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1: Bonjour à toutes et à tous, c'est Manon de l'émission 3 en 1 et aujourd'hui on se retrouve pour un plateau spécial football pratiqué par les femmes dans De Boules Vanille.
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1: Si certains clubs français ont développé leur section féminine depuis plusieurs décennies, au Stade Rennais, il a fallu attendre 2021 pour voir apparaître une section structurée. Et cette question-là, personnellement, elle m'interroge beaucoup. Pourquoi un club historique du football français a-t-il attendu aussi longtemps pour créer une section féminine? Pourquoi le football pratiqué par les femmes a-t-il été si longtemps laissé de côté? Parce qu'à Rennes, depuis quelques saisons, la section féminine semble prendre une nouvelle place. Les matchs attirent davantage de public, les médias locaux commencent à suivre l'équipe et les ambitions sportives montent rapidement. Le Stade Rennais féminin sort d'une saison très solide, terminée en tête de son championnat de régional. Alors, est-ce que le Stade Rennais rattrape enfin son retard côté féminine? Et qu'est-ce que l'exemple rennais nous dit du football féminin en général? Pour en parler aujourd'hui, je suis avec deux invités, Sandy Montagnola, enseignante-chercheuse, et Swazig, l'une des déléguées du Stade Rennais pour l'association Eurgame 2. Bonjour à toutes les deux.
5: Bonjour.
1: Avant de débuter, on va parler syntaxe. En fait, en préparant cette émission, j'ai compris que l'expression football féminin n'était pas vraiment adéquate. Cela voudrait dire que le football féminin n'est pas du football comme le football masculin, qu'on n'appelle pas football masculin d'ailleurs. Alors que si, évidemment, c'est la même chose. C'est pour cette raison que j'ai essayé, j'ai bien dit essayé, de ne pas trop utiliser cette expression pendant cette émission. Et Sandy et Swazig, de votre côté, vous faites comme vous le souhaitez. Donc avant de parler du Stade Rennais aujourd'hui, il faut peut-être revenir en arrière parce que si Rennes a attendu 2021 pour créer sa section féminine, ce retard ne sort pas de nulle part. Le football pratiqué par les femmes a longtemps été invisibilisé, peu soutenu et parfois même décrédibilisé. Donc pour commencer, on va faire un petit tour côté histoire et socialisation avec vous, Sandy Montagnola. Pourquoi, pour vous, le football s'est-il historiquement construit comme un sport masculin ?
5: Alors c'est une longue histoire finalement du foot qui amène à ça. Le premier élément, c'est que on oublie assez fréquemment effectivement que les femmes ont joué au foot très rapidement et donc on a des matchs de foot dès 1881 et jusqu'à 1896. Et on a ensuite une structure qui s'est réalisée, mais comme plein d'autres sports, c'était le cas aussi en athlétisme, donc dans des sports qui n'étaient pas encore ouverts aux femmes. Ce qu'on va avoir, donc là plutôt on est aux alentours des années 20, on a une structuration de ce sport par les femmes elles-mêmes et dans des clubs féminins. Donc ça veut dire ici que les femmes en fait sont un peu contraintes de monter des clubs qui leur permettent de jouer à différents sports ou de participer à différentes compétitions, simplement parce qu'elles en sont parfois exclues de compétitions masculines. Donc elles montent leur propre club ou en fait vont revendiquer la possibilité de faire ça. C'est ce qu'on trouve aussi exactement dans le foot. Et après, en fait, assez rapidement, ce qu'on va trouver, c'est une interdiction du foot au féminin par les institutions. Et donc, ça veut dire qu'en fait, toute cette première partie ici montre qu'il y avait un intérêt des femmes pour le foot, qu'il y avait une structuration. Et quand on commence à structurer ce sport et puis que ça fonctionne, en fait, on voit qu'il y a une interdiction de la part de la fédération. Et donc, les compétitions, certaines vont continuer, c'est juste qu'elles ne sont pas officielles. Et donc, on va avoir, pour le coup, un retard, puisqu'on va avoir vraiment une institutionnalisation qui va se faire plutôt dans les années 90. Et donc, de fait, on n'a pas le même fonctionnement, simplement parce qu'on n'a pas la même histoire. Et le deuxième élément, c'est qu'on a pendant longtemps eu un oubli, qui n'est pas non plus spécifique au foot, parce qu'on sait que les femmes ont très souvent été invisibilisées ou oubliées de l'histoire. Et c'est le cas aussi pour le foot. Et donc, on a une ouverture qui se fait bien plus tardivement. Mais il faut se rappeler que côté foot pratiqué par les hommes, on a aussi une construction qui s'est faite dans le temps. Ça veut dire qu'au départ, le foot ne ressemble pas du tout au sport populaire tel qu'on le connaît maintenant, en fait.
1: Et quand on regarde les cours de récréation, les clubs amateurs ou encore les représentations médiatiques, est-ce que cette séparation, elle reste encore visible aujourd'hui ?
5: Alors, bah, clairement, cette séparation, elle reste visible aujourd'hui. Les différents travaux de recherche montrent que ce soit dans les différents lieux, donc plutôt dans des pratiques, on va dire, qui sont pas celles du haut niveau, on trouve exactement la même chose, c'est-à-dire par exemple plus de difficultés pour les femmes et donc les plus jeunes de pouvoir rejoindre des clubs, tout simplement parce qu'il y en a moins, donc ça veut dire aussi plus de kilomètres, par exemple, pour pouvoir rejoindre un club. On le voit aussi du côté l'ensemble des infrastructures qui peuvent être disponibles et qui sont beaucoup plus régulièrement utilisées par les hommes et pour lesquelles plusieurs témoignages montrent que les femmes peuvent s'en sentir exclues et donc de fait collectivement ne pas s'en saisir et donc de fait moins jouer au foot. Et c'est vrai encore plus dans les on va dire des pratiques qui vont se faire notamment au collège sur des pratiques on va dire plus éducatives pour lesquelles on voit des différences énormes sur la façon dont chacun chacune va s'approprier l'espace et notamment les garçons beaucoup plus facilement s'approprier l'espace et le fait de pouvoir pratiquer du foot et en exclure généralement les femmes. Donc oui, c'est un élément qu'on retrouve on va dire dans différents lieux et à différents niveaux de pratique.
1: Justement, les infrastructures, j'en ai parlé il y a quelques jours, puisque j'ai réalisé une interview avec Luc Arondel, chercheur au CNRS, professeur à l'école d'économie de Paris et co-auteur de L'argent du football, le foot féminin. Pour lui, il y a trois étapes pour garantir la progression du football pratiqué par les femmes.
0: L'avenir économique du football féminin, il passe par trois choses. La formation, tout d'abord, c'est-à-dire qu'il faut former de plus en plus de jeunes footballeuses, et ça, c'est vraiment essentiel pour que le jeu soit plus compétitif, soit de meilleure qualité, on va dire, entre guillemets, plus technique. Le deuxième élément, c'est la professionnalisation. Donc, les réformes de la fédération française vont dans ce sens. Donc la professionnalisation, notamment avec la signature de la nouvelle convention collective. Et ensuite, il y a la médiatisation qui permettra effectivement de mettre en valeur tout ça. Je pense qu'à partir du moment où il y aura de plus en plus de femmes qui jouent au foot avec des filles qui vivent de leur football, je pense que quelque part, la médiatisation suivra. Un des éléments importants, c'est de permettre à toutes les jeunes filles qui veulent jouer au foot de le faire. Et c'est pas forcément actuellement, c'est encore pas évident, hein, à dire. C'est-à-dire que ça nécessite des terrains supplémentaires, ça nécessite des infrastructures supplémentaires. Donc je pense effectivement, il faut aussi tenir compte, il faut essayer de profiter de tous les grands événements sportifs liés au football féminin pour essayer de, effectivement, souvent ça suscite beaucoup de vocations. À partir du moment où il y a beaucoup de vocations qui sont suscitées comme ça, c'est aussi de permettre au club de pouvoir accueillir toutes ces nouvelles et jeunes footballeuses. Ça a été la revendication des footballeuses anglaises quand elles ont gagné l'Euro. Effectivement, on s'est aperçu qu'après, ça avait suscité beaucoup de vocations, mais que les clubs étaient dans la capacité d'accueillir toutes ces nouvelles venues. Donc, je pense que c'est vraiment là-dessus qu'il faudrait faire un effort.
1: Sandy Montagnola, est-ce que vous êtes d'accord avec ces trois étapes et leur ordre, donc formation, professionnalisation et seulement après la médiatisation?
5: C'est compliqué comme ça. Si on reprend le... On va dire ces trois étapes pour répondre rapidement, mais ces trois étapes, elles sont nécessaires puisque de fait, il faut développer plus à la fois les infrastructures, les formations et la professionnalisation. Et en fait, ces éléments-là vont, on va dire, complètement ensemble. Sur la partie médiatisation, c'est un peu différent puisque l'histoire des médias nous montre que le sport et les médias se sont développés conjointement. Ça veut dire qu'il n'y a pas eu le sport qui s'est développé et ensuite les médias qui sont venus couvrir parler de ce sport. C'est qu'en fait, le sport a servi à développer les médias, tout simplement parce que les médias avaient besoin d'une matière qui soit plus récurrente pour permettre d'avoir, on va dire, une audience ou un public. Et on voit ce qui se passe, c'est que la médiatisation elle-même va influencer complètement à la fois l'économie du sport, mais aussi sa structuration. Ça veut dire qu'il y a plein de règles dans différents sports qui ont été pensées ou changées spécifiquement à destination d'une médiatisation. Parce que cette médiatisation, à la fois, elle permet, via les droits télé, par exemple, on va dire, de financer, mais de cette médiatisation dépend aussi en partie, par exemple, les revenus via les sponsors, ça veut dire une exposition des athlètes. Donc ça veut dire qu'il y a, comment dire, et c'est le cas, je le disais tout à l'heure, pour le foot tel qu'il est pratiqué par les hommes, c'est la façon dont on a médiatisé ce foot dont on l'a fait connaître parce que les débuts du foot sont plutôt des débuts un peu poussifs avec l'idée de c'est un nouveau sport, il faut le faire connaître, il y a donc les médias ont participé largement à faire connaître et donc à susciter une envie chez les personnes et donc de pouvoir avoir évidemment un bassin de recrutement de joueurs beaucoup plus élevé. Donc ça veut dire que la médiatisation ne peut pas attendre le fait d'avoir une professionnalisation, par exemple, des joueuses, tout simplement parce que les deux vont fonctionner ensemble. Donc ça veut dire que les joueuses, pour être professionnelles, ont besoin aussi de cette exposition et d'avoir ici à la fois une reconnaissance de leur statut, etc. La question, c'est aussi de relier, par exemple, la formation avec l'idée qu'il y aurait une meilleure qualité. Là, alors de fait, plus on a de formation et plus on peut imaginer que le foot va être de qualité. Mais surtout, cette qualité, en fait, dépend essentiellement des conditions qu'on va offrir aux joueuses. Et jusque là, il y a eu beaucoup de témoignages. Et là, je pense à des témoignages de joueuses. On peut penser ici au livre, par exemple, de Mélissa Plaza, dans lequel elle explique les conditions dans lesquelles elles sont amenées à performer. Et on voit bien que les conditions étaient complètement différentes entre les hommes et les femmes. Mais ça va être difficile ici de pouvoir, par exemple, comparer ces éléments-là. Donc, ça veut dire que le niveau de jeu va, et on le sait, avec le financement. Et ça, ça a été montré depuis longtemps, par exemple, par la FIFA. Les meilleurs clubs sont aussi les clubs qui vont être les plus financés. Il va y avoir des exceptions, on le voit chaque année, mais dans la majorité des éléments, ça veut dire qu'il faut avoir des conditions. Dans l'ouvrage de Mélissa Plaza, on voit bien qu'on n'a pas les joueuses n'ont pas du tout les mêmes conditions, le même accompagnement, les mêmes structures, les mêmes équipements. Et donc, ça veut dire que tant qu'on n'a pas ces mêmes éléments, effectivement, on est très loin d'une égalité entre hommes et femmes. Donc, pour répondre sur la médiatisation, elle doit accompagner les deux et elle peut pas venir, on va dire, en dernier recours, quoi.
2: Et justement, pendant longtemps, les femmes, elles ont dû, et encore aujourd'hui, elles ont dû performer pour être regardées, comme si elles n'étaient pas légitimes, si elles ne gagnaient pas. Comment est-ce que vous expliquez cela ?
5: La médiatisation a été... en fait, on a un processus très simple de sous-médiatisation des femmes. Ça veut dire qu'on parle beaucoup moins des femmes dans à peu près l'ensemble des sports, et notamment... et là, les recherches l'ont montré assez facilement. Plus il s'agit de sports qui sont considérés historiquement comme masculins ou qui se sont construits comme étant éloignés des normes de féminité. Et donc, typiquement, c'est le cas pour le foot. Moi, j'ai travaillé dans mes travaux de recherche sur la boxe. C'est le cas aussi pour des sports comme la boxe, le rugby, etc. Et donc, ça veut dire que la médiatisation est beaucoup... Donc, les femmes accèdent beaucoup plus difficilement aux médias, et donc pour y accéder, on attend évidemment un niveau qui soit on va dire, ou quelque chose d'un peu exceptionnel. Ça veut dire qu'en fait les femmes vont être médiatisées au moment de grands événements sportifs, donc les Coupes du Monde, les Jeux Olympiques, etc. Mais le reste de l'année, elles sont très peu médiatisées. Et le fait de peu les médiatiser, ça veut dire qu'on en voit, on voit finalement très peu de femmes. Et ça veut dire qu'on empêche aussi les projections, notamment des plus jeunes, par exemple, à voir des femmes pratiquer du rugby, du foot, etc. Donc là on parle vraiment sur du sport de haut niveau. Mais si on regarde dans la presse quotidienne régionale, on trouve exactement ce même processus. Et donc, on a beaucoup plus, évidemment, de clubs, on va dire, avec des hommes. Et donc, ça veut dire que là aussi, en fait, se renforce cette idée que les femmes sont invisibilisées. Ça veut pas dire qu'elles jouent pas, ça veut pas dire qu'elles gagnent pas, ça veut dire qu'elles accèdent plus difficilement aux médias, et donc ça veut dire que de fait on les voit moins. Et la raison à ça, c'était pendant longtemps, en fait il y a eu plusieurs explications avancées à ça. Ça a été de dire que il y aurait pas de public, il y aurait pas d'audience. Finalement, on voit que quand il y a des Coupes du Monde ou certains événements, l'audience est au rendez-vous. Et donc, en fait, il y a toujours un élément pour expliquer. Donc, pendant un moment, l'explication était de dire que le foot n'est pas aussi technique, il n'est pas aussi intéressant, il n'est pas... Et en fait, on se rend compte qu'il peut l'être tout autant. Donc, il y a, en fait, on va dire, ces différentes explications qui se sont succédées, mais qui amènent toujours aujourd'hui à une restriction. Et donc toujours une sous-médiatisation très, très forte des femmes.
2: Et justement, vous parlez de la Coupe du Monde, on a l'exemple de la Coupe du Monde 2019. Est-ce que pour vous, c'est un tournant que ça a été, ou c'était juste vraiment un engouement médiatique ponctuelles qu'on a eu du mal à retrouver après. On rappelle que la Coupe du Monde 2019 est en France.
5: Ben, c'est vrai que nous, en recherche, on parle... c'est rare qu'on y voit une fracture nette. Par contre, là où le discours est intéressant à regarder, c'est que, en fait, à chaque... événement très important, et c'est vrai pour les Coupes du Monde, et c'était encore plus vrai en 2019, on a ce discours, en fait, qui est un discours porté par les médias, mais aussi porté par les institutions, qui veulent aussi montrer à quel point elles font des efforts pour féminiser, à quel point elles ont pris en compte les éléments, et de dire, finalement, ça va être comme un test, un peu grandeur nature, de dire, est-ce que enfin, cette fois, ça va intéresser. Et ce qui est intéressant pour nous, en tant que chercheurs et chercheuses, c'est comme on le suit sur un temps long, on voit qu'en fait, à chaque nouvelle Coupe du Monde ou chaque événement de cette ampleur, on pose la même question du côté des femmes, alors que cette question ne se pose pas du côté des hommes, mais que par contre, on a à chaque fois des records d'audience. Et donc, en fait, on va médiatiser, tiens, un record d'audience, un record d'affluence, un record de... Et ça veut dire qu'en fait, ce qu'on voit surtout, c'est un discours qui continue en fait à s'appuyer sur... le discours préexistant dont je parlais, cette idée que finalement, regarder des femmes jouer, ça n'intéresserait pas, ça ne trouverait pas son public, et donc c'est ce qui expliquerait qu'il n'y a pas de raison de les médiatiser. Ça pose plusieurs questions. Le premier, c'est que ça voudrait dire qu'on accepte tous collectivement qu'on ne médiatise des sports que si il y a des audiences et que donc ça rapporte quelque chose, ce qui est ça pourrait concerner éventuellement que les télés, mais dans ce cas-là, ce serait pas le cas pour les titres de presse. Et donc, est-ce qu'on a cette vision en fait qu'il faut absolument à la fois performer et ramener des financements pour être médiatisé? Ça, c'est une vraie question. Et la deuxième, c'est à nouveau de le présenter comme ça va être un test. Et si ça plaît, on va le développer. Sauf que, ben, en fait, il y a personne qui garde cette mémoire du fait que cette question, en fait, on l'a déjà posée plein de fois et que la réponse a déjà été finalement largement apportée aussi.
2: Et justement, on a l'impression que chaque Coupe du Monde, enfin chaque prochaine Coupe du Monde, ce sera celle où ça va lancer le football pratiqué par les femmes, en fait.
5: C'est ça, exactement. Le discours qui est développé est vraiment celui-là, de dire on va voir si ça... Et je pense qu'il y a aussi une volonté pendant longtemps de valoriser le foot pratiqué par les femmes en disant ça va être un autre foot, c'est-à-dire différent de celui des hommes, et avec ce foot, on va attirer un public plus féminin. Et je pense que là aussi, c'est une erreur de le percevoir comme ça, parce qu'il n'y a pas de raison qu'un public plus féminin aille voir du foot joué par les femmes. Et dans les retours qu'on a, par exemple pour le suivi qui peut être fait par l'ARCOM, on voit bien que les personnes qui regardent du foot, hommes ou femmes, sont à peu près les mêmes, dans le sens où ce sont des personnes qui sont on va dire, on est plutôt sur des types grands consommateurs de sport, donc on aime le foot, que ce soit pratiqué par les hommes ou par les femmes. Donc le foot au féminin n'est pas forcément plus regardé par des femmes, et c'est pas forcément la vocation en tout cas qu'il peut avoir.
2: On va faire maintenant une petite pause musicale pour clôturer cette première partie d'émission.

0: Et pour cette deuxième partie d'émission, nous accueillons Audrey Gauzillon, maîtresse de conférence à l'UFR STAPS de l'Université de Rouen, Normandie, et chercheuse au CETAPS. Bonjour.
1: Bonjour.
0: On a fait un retour sociologique historique et même économique en première partie mission sur l'évolution football

0: entre Amiens et le Stade Rennais pour l'accession en National a déjà eu lieu. Résultat 6-0 pour les Rennaises. Match retour dans quelques jours, mais pas trop de soucis à se faire quant à l'issue. Alors voilà, on peut voir un développement rapide et de très bons résultats. Mais ce qui pose question, c'est pourquoi un club qui a 125 ans possède une section féminine depuis seulement 5 ans. Côté Stade Rennais, on ne peut pas vraiment parler d'une raison financière en plus. J'ai donc demandé à Lucas Rondel son avis sur le retard de cette section féminine et voici sa réponse.
1: À partir du moment où vous avez un club qui a les moyens, surtout que les sections féminines, si vous regardez les budgets des sections féminines, c'est vraiment, ça ne représente pas grand-chose par rapport au budget masculin. Donc quelque part, si vraiment il y a des clubs qui ne veulent pas investir dans le football féminin, c'est volontaire. Mais ceci dit, le Stade Rennais n'est pas le seul en Europe. Hein. Vous voyez par exemple le Real Madrid, c'est leur section féminine. Donc ils ont racheté un club féminin, ils n'ont pas monté de toute pièce. C'est très récent, quoi. Il n'y a que quelques équipes qui ont développé leur football féminin, donc après les années 60. Hein. Mais c'est vrai qu'après, bon, même les grands clubs se sont vraiment mis sur le tard. Et bon, voilà, le Stade Rennais n'est pas un cas particulier.
0: Audrey Gauzillon, est-ce que vous sauriez expliquer ce choix, parce qu'on peut clairement parler d'un choix ici?
2: Oui, bah alors il y aurait plusieurs explications. Effectivement, comme Luc l'a dit précédemment, une tendance. Aujourd'hui, effectivement, on constate que énormément de clubs de Ligue 1 commencent à créer leur section féminine. On peut aussi penser comme une espèce de pression institutionnelle qui n'en est vraiment pas une, enfin qui n'en est pas vraiment une, mais il y a quand même eu la création de la Ligue féminine de football professionnel en 2024. Il n'y a pas encore d'obligation pour ces clubs de Ligue 1 à avoir des sections féminines, mais il y a des petites incitations par le biais de l'obtention de labels où effectivement il y a des obligations en matière d'équipe féminine. Donc voilà, il y a toutes ces choses-là qui peuvent peut-être expliquer l'engagement du club de Rennes. Après, à voir comment le club va structurer sa section. Pour l'instant, il n'y a pas encore de centre de formation. Donc voilà, je pense que c'est assez récent. Il faut aussi leur laisser le temps de se structurer et puis voir si sur le temps long, le club va vraiment mettre les moyens derrière sa section féminine pour lui permettre de tenir dans le temps ou si finalement, dans quelques temps, elle sera amenée à disparaître. Moi, je pense qu'il faut laisser un peu le temps au club pour structurer tout ça sur le temps long.
0: Et du coup, pourquoi 125 ans pour les garçons et pourquoi seulement 5 ans du côté des filles?
2: Parce que je pense tout simplement que pour tout le monde, le foot, c'est un sport d'homme. Et ça, c'est encore ancré hein, dans les mentalités. Quand on parle de foot, de toute façon, quand je dis foot, on pense au foot des hommes. Quand on veut parler du foot des femmes, on est obligé de le spécifier. On parle du foot féminin. Donc voilà, c'est très ancré quand même dans la société aujourd'hui que le football est un sport d'homme. Pendant très longtemps, on n'a pas pensé ni même imaginé que les femmes pouvaient jouer au football. Aujourd'hui, les choses, elles sont en train de changer, elles sont en train d'évoluer, que ce soit en France ou en Europe. Donc aujourd'hui, conjuguer le football au féminin, ça paraît un peu plus cohérent et logique pour pas mal de monde. Pas mal de clubs se sont lancés aussi dans la mouvance avant Rennes. Hein. Je parle de l'Olympique Lyonnais, par exemple, qui a créé sa section féminine il y a bien longtemps. Et sa section féminine, aujourd'hui, elle est très performante. Il y a d'autres clubs qui ont suivi la mouvance derrière. Donc voilà, je pense que au fur et à mesure, les clubs de Ligue 1 qui n'y pensaient pas, en voyant les autres, en voyant la pratique se structurer en France, ils ont peut-être fini par se dire que effectivement, c'était quelque chose d'envisageable.
0: Et ça se passe comment pour ce qui est des labels ?
2: Dans les clubs, il faut qu'il y ait des équipes jeunes chez les filles. Et donc souvent, ce que font les clubs, c'est créer des équipes féminines chez les jeunes filles. Et pas forcément chez les seniors, puisque quand on a des équipes jeunes, on peut avoir les labels. Il y a zéro obligation en ce qui concerne les équipes féminines seniors. Donc il n'y a pas d'obligation aujourd'hui pour les clubs, de n'importe quel niveau que ce soit, d'avoir une équipe féminine senior. Par contre, s'ils veulent des labels et avoir une reconnaissance institutionnelle validé par le biais du label, il faut qu'il y ait des équipes jeunes féminines.
0: Est-ce que le football pratiqué par les femmes est encore dépendant économiquement du football masculin ?
2: Aujourd'hui, il y a deux catégories de clubs, en fait, au plus haut niveau. On va avoir les clubs de Ligue 1 qui vont faire vivre sous la même entité la section masculine et la section féminine. Et donc là, les budgets sont partagés, alors dans une moindre mesure pour les filles, mais globalement, le budget est partagé entre les deux sections. Et vous avez après des clubs de Ligue 1 qui ont fait le choix de séparer la section féminine de leur entité. Par exemple, à Lyon, ils ont détaché la section féminine de l'entité masculine. Et donc là, la section féminine fonctionne comme une entité autonome avec son propre budget.
0: Et c'est mieux pour une section féminine d'être dépendante ou d'être autonome financièrement ?
2: Pour moi, il n'y a pas de bonne ou de manière de faire. Ça peut très bien se passer dans un club où les deux sections sont sous la même entité si les dirigeants sont convaincus et que les dirigeants donnent de l'argent.

0: argent et aide les filles à fonctionner sur l'année. La seule différence que je peux constater quand l'entité elle se détache de celle des hommes, c'est qu'effectivement les filles elles sont autonomes sur leur budget, c'est leur propre budget, elles gèrent leur propre budget comme elles l'entendent. Là où quand elles sont dans des quand elles sont rattachées à la section masculine, bah il faut qu'il y ait un choix qui soit fait entre enfin, il faut que le club, l'entité, décide d'attribuer une certaine part du budget aux féminines. Donc là, ça peut être un peu plus problématique, mais si le président est convaincu et que le président est à fond derrière sa section féminine, il leur donnera toujours les moyens de fonctionner à l'année. Après, ça passe plutôt pour moi par une réelle conviction des dirigeants du club, en fait.
1: D'accord. Justement, par exemple, dans le cas du DFCO, donc à Dijon, on en parle pas mal en ce moment, la section féminine est menacée d'être supprimée. Là, pour le coup, il y a une dépendance entre les deux. Il y a ce choix de potentiellement supprimer cette section féminine. À cause des problèmes économiques du club, c'est le sacrifice, c'est plus la section féminine qui va être sacrifiée qu'autre chose, quoi.
0: Ouais, exactement. Bah alors après, là où peut y avoir des limites quand l'entité, elle gère à la fois la section masculine et la section féminine. C'est que s'il y a des difficultés financières dans le club, souvent ce que les clubs, en tout cas ce que les dirigeants des clubs vont couper en premier, c'est les financements des centres de formation et les financements des sections féminines. Un peu comme si finalement la section féminine, c'était une variable d'ajustement, quoi. On a de l'argent, elles peuvent rester, on n'a pas d'argent, on va couper la section féminine. En fait, les dirigeants partent du principe que ils vont d'abord réduire les financements de ce qui leur paraît plutôt secondaire et continuer d'alimenter financièrement ce qui leur paraît prioritaire. Et aujourd'hui, comme on est dans un monde, enfin dans un pays où le football est plutôt un sport d'hommes, ils vont plutôt avoir tendance à couper les financements des sections féminines plutôt que celles des sections masculines. Mais Luc a raison quand il dit que les sections féminines, ça représente une part infime des budgets des clubs. Il a raison, je crois que c'est 5-6% des budgets globaux des clubs, la section féminine. Mais les dirigeants préfèrent quand même mettre fin à la section féminine plutôt que de couper des budgets qui sont plutôt alloués à la section masculine, en fait.
1: Mais est-ce que c'est pas encore plus inquiétant de voir qu'ils choisissent de couper dans le budget des féminines, malgré la part infime que ça représente sur le budget par rapport à l'équipe masculine?
0: Exactement. Après, à part et infime quand même dans le budget global, après, quand on parle aux responsables des clubs de Ligue 1, ce qu'ils nous donnent comme argument à chaque fois, c'est « mais vous vous rendez pas compte, la section féminine, elle nous coûte de l'argent ». Mais en fait, je leur dis « mais la section masculine aussi, elle vous coûte de l'argent ». Mais en fait, comme il y a moins de spectateurs, comme ils ont l'impression qu'il y a moins d'engouement, moins de visibilité médiatique, etc., ils préfèrent en fait réduire le volet financier de la section féminine plutôt que de faire des efforts du côté de la section masculine, en fait.
1: Et il y a cet argument qui est faux, en plus, de dire que les sections féminines, elles sont à perte par rapport aux sections masculines. Parce qu'on sait que ce ne sont pas les seules qui sont à perte.
0: C'est pour ça que c'est assez paradoxal. Mais ils préfèrent, en tout cas, ils préfèrent faire le choix de faire disparaître leur section féminine plutôt que de mettre en difficulté, ou en tout cas de mettre encore plus en difficulté leur section masculine. C'est un peu l'idée.
1: Donc en ce moment, on parle beaucoup de la convention collective, qui est un accord qui encadre les conditions de travail des joueuses et qu'elles attendent depuis 3 ans, 3 longues années. Et enfin, elle est en bonne voie. C'est un pas indispensable pour le développement du football pratiqué par les femmes. Audrey, cette longue attente pour obtenir ces droits, qu'est-ce que ça dit selon vous de la place encore accordée au football pratiqué par les femmes?
0: Pour moi, ça a toujours été un combat, en fait. La place des femmes dans le football, ça ne va pas de soi. Les femmes, elles ont, tout au long de l'histoire, hein, c'est quelque chose qu'on observe, elles ont dû se battre, en fait, pour faire changer les choses. Elles ont dû se battre pour pouvoir jouer au football. Elles ont dû se battre pour être connues par la fédération. Elles ont dû se battre après pour avoir le statut de joueuse professionnelle. Elles ont continué de se battre pour obtenir cette fameuse convention collective. Voilà, parce qu'en fait, il y a quand même une domination masculine qui est là, qui est encore présente, notamment dans le football. Ça ne va pas de soi d'accueillir des femmes qui font du foot. Les mentalités changent, mais les mentalités, elles changent doucement. Donc c'est un processus qui prend du temps, c'est un processus qui a toujours pris du temps. Donc pour moi, il faut continuer à œuvrer pour que les choses, elles, changent. Il faut continuer de soutenir les acteurs qui sont engagés à tous les niveaux, hein, que ce soit au niveau des clubs, au niveau des ligues, au niveau de la fédé. C'est que ces acteurs qui tentent de faire changer les choses, parce que finalement, le combat, bah, il est pas terminé. Il y a encore plein de choses sur lesquelles bah, on peut travailler, et il y a encore plein de choses qui pourraient enfin, il y a encore plein de choses qui pourraient évoluer pour permettre aux joueuses de pratiquer dans de meilleures conditions. Et là où pour moi il faut aujourd'hui encore être très attentif, c'est que il y a aujourd'hui un retour des discours de très très masculins, où la masculinité est un peu en train de revenir sur le devant de la scène. attention à ne pas faire marche arrière. C'est un peu l'idée aujourd'hui. On a avancé, les femmes ont gagné leur place, elles continuent de se battre pour avoir encore plus que ce qu'elles ont aujourd'hui. Et donc moi, je dis attention pour ne pas faire marche arrière. Attention à continuer d'œuvrer à tous les niveaux pour que la place qu'elles ont déjà obtenue leur soit encore attribuée dans les années qui viennent et qu'on puisse encore faire mieux.
1: Et du coup, finalement, l'étape suivante, j'allais demander justement, c'était quoi la prochaine étape après cette convention collective ? Ce serait plutôt de faire attention à ne pas repartir dans l'autre sens.
0: Il y a plein de choses, hein. On peut encore changer plein de choses. Mais effectivement, pour moi, il faudrait continuer à œuvrer pour que la place des femmes dans le football, elle soit encore plus reconnue, qu'elle soit encore plus légitime, leur permettre d'avoir des conditions de pratique qui, un jour ou un autre, soient identiques à celles des hommes. Et puis effectivement ne pas faire marche arrière, ne pas se dire du jour au lendemain ok on a tenté, ça n'a pas marché, ou finalement les femmes elles n'ont rien à faire là et donc on va faire marche arrière et leur retirer tout ce qu'elles ont obtenu en se battant. Donc voilà, il faut, on peut encore faire changer des choses, mais il faut aussi faire attention à ce que ce qu'on ait déjà obtenu ne leur soit pas enlevé en fait.
1: Vous, Soizig, en tant que supportrice rennaise et déléguée Eurgame 2, est-ce que vous sentez malgré tout un changement autour du football pratiqué par les femmes ?
2: Alors au niveau du Stade Rennais, moi je trouve qu'il y a quand même de plus en plus un engouement pour supporter l'équipe féminine, l'équipe de football féminin du Stade Rennais, et elles le méritent en plus, d'autant plus qu'elles vont sûrement passer au niveau supérieur. On verra ça dimanche. Sinon, au niveau du foot télévisé, c'est vrai qu'il n'y a pas encore tellement d'audience, hein, mais bon, ça va venir aussi, et c'est un souhait. C'est un souhait de nous toutes quand même, parce que ça fait partie aussi du monde du sport, et les femmes ont toute leur place dans le monde du sport, en tant que joueuses, en tant que supportrices, bien évidemment, et en tant que cadre et coach aussi, quoi.
1: Et donc maintenant, nous allons écouter Birds on a Wire de Rosemary Stanley et Dom La Nena, un morceau choisi par Soizig.

0: Retour en plateau dans De Boule Vanille sur Canal B 94 FM. Je suis toujours avec Sandy Montagnola, enseignante-chercheuse et Swazig, déléguée de l'association Eurgame 2 au Stade Rennais. Alors, on a parlé du terrain, des clubs, de l'économie du football pratiqué par les femmes. Mais le football, ce n'est pas seulement ce qu'il se passe sur la pelouse, c'est aussi ce qu'il se passe dans les tribunes. Carole, abonnée au Stade Rennais depuis 10 ans, nous explique ce que c'est être une femme en tribune.
1: Donc, je vais à tous les matchs à domicile avec mon mari et on a même fait 3 déplacements européens. Ah, là, ces moments-là, ça reste... probablement les moments les plus forts que j'ai vécu. Alors, en ce qui concerne d'être une femme qui aime le football, bah, parfois c'est très difficile à faire comprendre, surtout aux autres femmes bah, qui, elles, n'aiment pas ça. On a souvent l'impression qu'on accompagne son conjoint ou ses amis au stade. On nous prend un peu pour des extraterrestres, en fait. Alors que moi, là, dans mon cas, bah, être supportrice des Rouges et Noirs, bah, c'est profondément personnel, en fait. J'aime le football, j'aime le Stade Rennais, j'aime porter ses couleurs et surtout, ben, j'aime ce qu'il provoque chez moi. Toutes les émotions que je ressens lors d'un but, d'une victoire et puis ben, même dans les défaites, ben, ça, je les retrouve nulle part ailleurs en fait, nulle part ailleurs. Et ce que j'aime aussi, ben, c'est le lien humain que cela crée. C'est comme une union, on est tous réunis autour du drapeau rouge et noir. Finalement, je dirais que bah, le Stade Rennais fait partie de ma vie depuis l'enfance et surtout qu'il fait partie de mon quotidien. Alors pour beaucoup de gens, le football, ce n'est qu'un sport. Pour moi, c'est beaucoup plus que ça. C'est une histoire de transmission, d'émotion, mais surtout, et surtout, d'appartenance. En fait, quand on est par exemple dans un groupe de personnes en soirée ou autre, et souvent ce sont les hommes hein, qui parlent foot. Bah moi, je vais intervenir par exemple dans une conversation, et en fait, il y a comme une espèce de regard qui se pose en se disant ah ouais, ah mais elle aime le foot, ah ouais, ah ben s'y connaît un peu. J'ai ressenti plus une forme de, ouais, d'un peu de respect, quoi. Moi, je vais au Stade Rennais depuis que je suis petite. C'est-à-dire que mon père m'emmenait au stade de la Route de l'Orient à l'époque. C'était, wow, comme ça. Il n'y avait pas du tout, mais alors pas du tout de femmes à l'époque. Et en fait, je dirais que, il y a eu l'effet Coupe de France. Depuis 2019, le port des couleurs, cette espèce d'union, ça a eu un effet libérateur. Et je trouve, moi, franchement, depuis ces dernières années, depuis 5 ans, 5-6 ans, ouais, il y a de plus en plus de femmes et de jeunes femmes.
0: Donc c'était Carole qui est abonnée depuis 10 ans au Stade Rennais. Sandy et Swazig, qu'est-ce que vous pensez de ce que nous a dit Carole ?
2: Bah, je peux compenser. En fait, effectivement, ouais, je confirme quand même qu'il y a de plus en plus de femmes dans les stades et au Stade Rennais pour y aller aussi. Et en fait, nous, on est un groupe de 8 amis, on est 4 hommes, 4 femmes, quoi. Bon, bien évidemment, je suis la plus âgée, mais les deux autres ont une trentaine d'années quand même. Mais, et des amis, effectivement, bah, Eurgame 2, on est quand même toutes supportrices de ballon. Ça fait vraiment plaisir, ouais. Ça fait plaisir et qu'en fait, le supporterisme n'appartient pas aux hommes. On a toute notre place.
0: Et Sandy, est-ce que vous voulez ajouter quelque chose par rapport au témoignage de Carole ou ce que vient de dire Swazig ?
3: Bah, en fait, je trouve que ça montre très bien cette notion finalement d'évolution qu'on va avoir ici, y compris sur un processus de féminisation. Mais je pense que ça montre très bien que oui, on va avoir des progrès, mais en fait, ces progrès, ils doivent continuer d'être accompagnés, notamment par les institutions, pour avoir aussi une... on va dire un développement qui se limite pas ici, mais que ça puisse aussi aller plus vite, parce que cette féminisation, elle n'est pas encore forcément massive, et donc ça soulève aussi d'autres questions qui doivent être réglées, comme celle de des violences, comme celle de la place qu'on peut donner finalement aux femmes.
0: Alors c'est vrai qu'on a l'impression qu'il y a de plus en plus de femmes dans les tribunes. Est-ce qu'elles se sentent toutes légitimes et intégrées ? Ça c'est un autre sujet. Mais malheureusement, il y a aussi des cas de violences sexistes et sexuelles dans les tribunes en France. Et pour lutter face à cela, il existe une association, Eurgame 2. Créée au Royaume-Uni en 2021, Eurgame 2 lutte contre le sexisme dans le football et travaille à rendre les stades plus inclusifs pour les femmes supportrices. L'association est présente en France depuis 2023 et désormais à Rennes. Nous avons avec nous en plateau Swazig, qui a déjà parlé depuis tout à l'heure. Vous êtes Vous êtes l'une des déléguées de l'association Eurgame 2 à Rennes. Est-ce que vous voulez ajouter quelque chose sur le rôle de l'association ?
2: Alors effectivement, comme vous l'avez bien dit, elle promeut le supporterisme des femmes et l'inclusion. Et toute inclusion, de toute, en fait, on lutte contre toutes les discriminations, mais notamment on lutte contre les violences sexistes et sexuelles. Pas seulement dans les stades, ça peut être aussi dans les bars, aux alentours. On veille quand même. On peut avoir des bars partenaires autour du stade Rennais. On est en train de travailler avec eux, mais dans les autres villes, effectivement, dont les clubs sont partenaires à Eurgame 2. Eurgame 2, effectivement, on est quand même bien implanté sur le territoire. On a quand même une quarantaine de membres avec 18 à 20 ambassadrices et donc autant et un petit peu plus de délégués du coup. Et en fait, depuis la dernière AG en janvier 2026, on s'est restructuré avec un pôle partenaire, un pôle événement, un pôle administration, un pôle communication et un pôle sensibilisation dont je suis la responsable. Et là, justement, on recense toutes les sensibilisations aux violences sexistes et sexuelles qui ont été faites, qui vont être faites. Et puis, en fait, on est aussi présente au quotidien. Et à chaque fois, on veille et on participe avec le Stade Rennais aussi, effectivement, à la lutte contre le sexisme et sexuel dans les tribunes.
0: Justement, de par ce rôle, est-ce que le stade, pour vous, reste un espace qui est intimidant pour les femmes ?
2: Il y a une enquête qui a été faite avec des collègues de Eurgame 2 sur différents stades. Et ce qu'il en ressort, en fait, c'est qu'il y a quand même encore une crainte d'aller seule, non accompagnée au stade. Il y a des craintes au niveau de la violence qu'il pourrait y avoir, de l'état d'ébriété de certaines personnes, des palpations aussi qui parfois peuvent être abusées. Voilà. En fait, il y a quand même 2300 personnes qui ont répondu à cette enquête. Et ce qui ressort, effectivement, qu'il y a 64% d'entre elles qui ont un sentiment de gêne, d'humiliation ou d'insécurité au niveau des fouilles ou des palpations. Il y en a 37,5% qui déclarent avoir déjà été intentionnellement touchées aux parties intimes pendant ces moments-là. Voilà. Et en fait, au niveau des violences sexistes et sexuelles, ce qu'elle montre l'enquête aussi, c'est qu'il y a 21% qui déclarent avoir été témoin ou victime d'un comportement sexiste et d'une agression sexuelle dans le stade. Et il y a 10% qui déclarent ressentir une appréhension à l'idée de subir des VSS justement au sein d'un groupe de supporters ou d'ultra. Donc il y a quand même quelque chose qu'il faut qu'on prenne en compte, qu'effectivement de plus en plus de femmes viennent, mais quand même, elles ne viennent pas toutes sereinement et ça, c'est quand même pas normal, quoi.
0: Donc on voit qu'il y a quand même beaucoup de formes de sexisme dans les tribunes encore. Et malgré tout, est-ce que vous sentez que les mentalités, elles évoluent dans les tribunes ?
2: Ouais, les mentalités évoluent quand même parce que grâce à toutes les formations, toutes les sensibilisations qu'il peut y avoir et les protocoles qui ont été faits à l'intérieur, on en reparlera peut-être au niveau du Stade Rennais, en fait, certains groupes ultra soutiennent leurs supportrices, voilà. Et même, il y a eu des ateliers de sensibilisation qui ont été faits aussi auprès de certains groupes ultra. Voilà. Donc, effectivement, ça bouge. Pas encore assez, mais on a envie d'y croire.
0: Justement, on y vient aux actions. Il y a eu des actions concrètes qui ont été mises en place avec justement ce protocole. Est-ce que vous pouvez nous expliquer ce qui a été fait ?
2: Ouais. Alors, en fait, les clubs ont quand même tout intérêt aussi à s'approprier cette lutte contre les violences sexistes et sexuelles. C'est quand même une demande de la part de la Ligue et de la part de la FFF. Hein. Donc, en fait, tout club sensibiliser ça, fait un protocole de prise en charge et d'accueil de la victime, avec les repérages, voilà. Les stadiers, ils peuvent aussi avoir leur importance, hein, effectivement. Hein, c'est eux, ils sont suffisamment visibles en plus dans le stade. Donc on va amener ces personnes-là dans des safe zones et on en a identifié aussi, effectivement, quelques-unes dans le Stade Rennais, pour pouvoir accueillir la parole de la victime. Ce qu'on a fait aussi, c'est qu'on a fait un atelier de sensibilisation auprès des stadiers et des stadières. Et de là, en fait, spontanément, quelques personnes se sont volontairement nommées référentes VSS au sein du Stade Rennais.
0: Et est-ce que justement ce sont que des femmes qui sont référentes ou est-ce qu'il y a aussi des hommes référents ?
2: Alors, il y a pour l'instant que des femmes référentes, voilà.
0: Est-ce que vous pouvez nous parler d'autres actions que vous pouvez faire ?
2: Alors, les actions, en fait, là, on avait demandé à ce que les toilettes, ça paraît, voilà, mais que les toilettes, en fait, soient un peu plus pratico-pratiques. Donc, en fait, toutes les toilettes côté femmes ont été changées, voilà, avec des poubelles aussi. Donc ça s'est fait. Et maintenant, là, on va travailler aussi pour qu'il y ait une distribution de... Enfin, distribution. Un distributeur de protection hygiénique, en fait, qui soit au même titre qu'on a du papier toilette, qu'on a du sopalin. Ben voilà, il faut avoir des protections, voilà, pour qu'on puisse venir en tout bien-être aussi dans le stade.
0: Et aussi, si je ne me trompe pas, il y a des QR codes dans
2: les
0: toilettes.
2: Oui, il y a le QR code de signalement, effectivement. Oui, il y a un QR code avec aussi, donc, le partenaire et sororité aussi, et puis sport inclusif aussi, qui est partenaire aussi du stade. Alors, depuis peu, on est partenaire de France Victimes 35, voilà. Donc là, le contact va être pris. Je les ai rencontrés l'autre jour, mais un contact va être pris avec toute l'équipe, en fait, qui a un partenariat aussi avec la Ligue. Voilà. Et là, France Victimes 35, c'est plus pour l'écoute et le guidage après, effectivement, des personnes victimes de VSS.
0: Et donc, il y a un vrai travail, on voit, de sensibilisation. J'ai aussi entendu parler d'un jeu de société, Zone Mixte. Est-ce que vous pouvez nous expliquer comment ça se passe et à qui il est destiné?
2: Alors, Zone Mixte, en fait, il a été créé par toute une équipe de bénévoles d'Orgame2, hein, à travers la France, dynamique et motivée. Et en fait, c'est un jeu de plateau, un jeu de société qui, pour l'instant, est destiné aux joueurs et aux joueuses, au staff. Donc c'est un jeu qui est en plusieurs parties. Il y a vie quotidienne, il y a limite et consentement, il y a ce que dit la loi, il y a le monde sportif, prévenir à agir, stéréotypes et sexisme, et quelques cartes bonus aussi où on voit des typhos. Parce que les violences sexistes et sexuelles, non seulement elles sont verbales, physiques, mais elles peuvent être aussi à travers des typhos qui sont affichés dans les stades pendant les matchs, en fait, quoi. Et en fait, là, donc, on a mis plusieurs mois. Il a un super logo. On a une collègue qui est illustratrice, donc il est génial, il est vraiment génial. Moi, j'attends avec impatience de le tester auprès du Stade Rennais. Et en fait, là, on est en train de l'adapter aux 10-15 ans. Donc là, c'est un travail qu'on fait en ce moment. Voilà, en fonction des cartes, tout ne peut pas être adapté et adaptable aux 10 ans. Donc voilà, donc c'est un travail qui nous prend beaucoup de temps. C'est un travail à temps complet, en fait, mais c'est chouette.
0: Et du coup, justement, là, il est adapté pour que ce soit aussi pour les centres de formation, c'est
2: oui,
0: ça?
2: Oui, tout à fait. Ouais, ouais. Là, on est en train de... Alors, les centres de formation, effectivement, ils sont un petit peu plus âgés, mais on peut aller dans les écoles de foot aussi, ou avec une autre déléguée amateur, j'étais intervenue à Cesson. C'est son club pour les prévenir des violences sexistes et sexuelles aussi, et les stéréotypes de genre.
0: Est-ce qu'il y a d'autres actions, que ce soit à Rennes ou dans d'autres clubs que propose Orgame2?
2: Alors, beaucoup d'ateliers de sensibilisation, en fait. On est quand même vraiment tourné sur les ateliers de sensibilisation. Plus on en fait, et plus on va faire en sorte de limiter ça, et au moins de prévenir. Comment est-ce qu'on accueille la parole? Où est-ce qu'on la dirige? Vers qui on la dirige? Qu'est-ce qu'il faut faire? Et aussi la lutte contre les discriminations avec la Ligue et puis la FFF. Il y a une journée, donc on était présentes aussi. Et le 8 mars, bien évidemment, le 8 mars aussi, l'an dernier, en fait, on avait participé aussi quand même à ce que les maillots de foot de toutes les équipes de Ligue 1 et Ligue 2 partent le nom UVO égale MAN, en fait. Voilà. Et donc tous les joueurs avaient ça. Comme maillot.
0: Nous allons maintenant écouter Debout les femmes, un hymne qui avait d'ailleurs été entonné par quelques centaines de personnes au Roazhon Park lors de la Coupe du Monde 2019, avant le coup d'envoi du match entre le Chili et la Suède.

0: Et avant de conclure, j'ai une dernière question à vous poser. Pour vous, pourquoi le football pratiqué par les femmes a nécessairement besoin de résultats pour être suivi et pas le football masculin selon vous ? Soit-y, vous voulez commencer ?
1: Mais j'ai pas envie de croire ça, en fait.
0: Vous pouvez ?
1: Ouais, non. Non, j'ai pas envie qu'elle soit obligée de surperformer pour être visible, en fait. Comme tous les résultats des hommes ne sont pas toujours bons. Et pourtant, les stats sont plats. Et donc, voilà. Non, moi, j'ai pas envie de ça, en fait. J'ai envie qu'on regarde les femmes pour le plaisir du sport, déjà. Qu'il soit fait par des femmes ou par des hommes, pour le plaisir du sport. Et qu'il ne faut pas s'attacher, enfin, à mon avis, il ne faut pas s'attacher au résultat. Parce qu'avant de connaître le résultat, il faut voir le match.
0: Ok, super. Et vous, Sandy ?
2: Bah, je pense que historiquement, on voit très bien qu'il y a eu des performances très fortes et qui n'ont pas donné lieu ni à plus de développement, ni à plus de finalement de médiatisation. Je pense que on va dire la demande de résultats ou de performances plus fortes, c'est un élément qui a été utilisé pour justifier des différences qui existaient. Et si on le refait sur un chemin très très long, mais je le disais tout à l'heure, ça se développe dans les années 20. On a une interdiction qui se fait au départ par des médecins, ensuite par des institutions, avant de à nouveau développer dans les années 70 le foot et de le reconnaître encore un peu plus tard. Et en fait, on n'est pas à l'abri, même maintenant, puisqu'on voit en fait l'influence que peuvent avoir des acteurs extérieurs. On n'est pas à l'abri d'avoir ici, à certains moments, d'autres freins. Qui peuvent être des freins politiques, qui peuvent être des freins économiques. Et donc la demande de résultats, en fait, rentre exactement... C'est-à-dire les freins qu'on avait étaient plutôt des freins scientifiques. Pendant longtemps, les médecins eux-mêmes ont participé en disant le foot, c'est pas fait pour les femmes, ça pourrait créer des problèmes. Ça a été ensuite un frein qui était économique, en disant ça rapporte pas, ça intéresse pas les personnes. Enfin bref, ça veut dire que je pense que ça montre surtout ici une résistance qui est encore forte, en fait. Et l'actualité, avec le développement maintenant de discours parfois qui sont finalement contre le féminisme, si on veut dire, contre l'égalité, montre qu'il y a un vrai enjeu. C'est-à-dire ce qui se joue, c'est pas juste du foot. Ce qui se joue, c'est les relations aussi entre hommes et femmes. Ce que c'est de regarder ici si on est en capacité de se dire qu'à égalité, hommes et femmes peuvent jouer au foot, etc. Et en fait, c'est ça qui est en train de se jouer finalement derrière la place qu'on veut bien laisser à chacun. Et est-ce qu'on développe des équipes hommes et femmes ? C'est la question. C'est est-ce qu'on partage en fait aussi les ressources ? Est-ce que on partage et donc on reconnaît enfin que les femmes ont à la fois besoin et le droit à la même reconnaissance, aux mêmes conditions en fait que les hommes. Je pense que c'est ça qui se joue en fait derrière l'ensemble des sports, pas spécifiques évidemment au foot, quoi.
0: Bien, merci pour votre réponse à toutes les deux, pour vos réponses à cette question. Aujourd'hui, on voit que le football pratiqué par les femmes progresse dans la visibilité, les résultats, les pratiques, mais aussi dans les tribunes. Mais derrière cette évolution, beaucoup de questions restent ouvertes autour des moyens donnés à ces femmes, la médiatisation, les écarts économiques, la reconnaissance institutionnelle ou encore la place des femmes dans la culture football. Et finalement, la question reste peut-être celle-ci, est-ce qu'on assiste à une transformation profonde du football ou simplement à un rattrapage encore fragile et à une forme de pinkwashing ? Merci à Sandy Montagnola et Audrey Gauzillon, enseignantes-chercheuses. Merci à Soazic, délégué de l'association Eurgame2 au Stade Rennais, pour votre participation à cette émission. Merci également à Lucas Rondel, également chercheur au CNRS, ainsi qu'à Carole, abonnée au Stade Rennais depuis 10 ans. Enfin, merci beaucoup à Julie qui s'est occupée de la technique de cette émission de Boule Vanille, et merci aux auditoristes de nous avoir suivis sur Canal B.
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5: Bonjour, aujourd'hui dans Les Autres Voix de la Presse, nous recevons Gaël Cloarec. Bonjour Gaël.
6: Bonjour.
5: Donc Gaël, vous faites partie d'une équipe qui a lancé un nouveau média en Provence fin 2025. Ce média s'appelle le Qui Vive, le média qui pique la curiosité. Alors pour commencer, est-ce que vous pouvez nous expliquer un petit peu pourquoi ce média et comment est-ce que vous l'avez créé ?
6: Alors, l'idée de ce média, c'est en fait partie d'un constat. Moi, j'ai travaillé longtemps dans la presse culturelle, mais je m'intéressais énormément aux questions écologiques. Et avec une frustration, en fait, les médias ici en Provence, ça peut être la PQR qui traite d'écologie dans ses colonnes, mais c'est une info qui est noyée dans les autres rubriques souvent. Et les médias qui ont une ligne éditoriale vraiment axée sur l'écologie sont souvent des médias nationaux basés pour la plupart en région parisienne. Je pense à Reporter ou à Vert là récemment. Et moi j'avais en tête avec d'autres journalistes qu'on pourrait tout à fait initier un média résolument centré sur les questions écologiques, mais qui écrivent depuis l'endroit où on vit, nous, dans le sud, voilà, depuis Marseille. Et on a aussi eu l'impression que les questions écologiques étaient articulées à toutes les autres, au social, à la culture, à l'économie. Et on avait envie de traiter tous ces sujets de société, mais au prisme de l'écologie.
5: Et donc vous lancez le média début décembre, hein, c'est ça, vous avez envoyé, moi j'ai reçu un communiqué de presse début novembre, et donc le média Qui Vive a vraiment été lancé le 4 décembre lors de cette soirée de lancement justement à Marseille.
6: Oui, c'est ça. En fait, on travaille d'arrache-pied à ce projet de média depuis 3 ans. Et cette soirée de lancement, c'était un peu l'aboutissement de toute cette période de préparation où on a mis un site en ligne, on a commencé à l'alimenter avec des contenus, que ce soit du texte, du podcast ou de la vidéo, pour montrer un peu ce qu'on savait faire. Et donc, il fallait tout faire, la charte graphique, on a travaillé avec une graphiste, avec une développeuse web pour constituer le site, il fallait alimenter les réseaux sociaux, remplir tous les dossiers de subventions, puisqu'on est une association loi 1901 et donc on peut prétendre à quelques aides, notamment l'aide aux médias de proximité. Voilà, et on est encore en phase de début parce que on ne se salarie pas pour le moment. On ambitionne de pouvoir le faire notamment via le soutien citoyen. On a lancé une campagne de crowdfunding qui marche plutôt bien. On a passé avant Noël les 10 000 euros, ce qui nous conforte dans l'idée qu'il y a une place pour un média écolo né à Marseille.
5: Vous nous dites que justement vous réfléchissiez au projet depuis 3 ans. Qu'est-ce qu'on fait pendant 3 ans avant de créer un média ? Vous nous avez parlé rapidement donc de la création de la charte graphique, mais est-ce que c'est le temps de constituer une équipe, de trouver un peu ses repères ? Comment ça se passe avant justement le lancement d'un média ?
6: Oui, la charte graphique, c'est l'aspect forme et qu'il faut articuler au fond. Donc, il y a toute une phase pour constituer une ligne éditoriale, dessiner des rubriques, voir de quoi on a envie de parler, comment on a envie d'en parler. Et ça s'affine au fil des mois. On a été intégré dans plusieurs dispositifs d'économie sociale et solidaire qui nous ont aussi accompagnés dans la réflexion autour du modèle économique, ce qui n'est pas une mince affaire parce que quand on est journaliste comme moi, on n'a pas forcément, voire pas du tout, les compétences d'entrepreneur. Donc c'est des fichiers Excel, une terminologie qu'il faut apprendre. Et voilà, ça prend vraiment du temps. Moi, le constat que je peux faire, c'est que j'ai eu l'impression qu'on évolue dans une société qui n'a pas très envie d'avoir des médias indépendants qui traitent de l'information, surtout en termes d'écologie, qui connaît un backlash assez virulent ces derniers temps. Donc c'est pas évident, ça demande de se mobiliser, ça demande des ressources vitales et ça sollicite toute l'équipe, surtout qu'en parallèle il faut continuer à remplir son frigo. Mais moi et tous les autres d'ailleurs, tous les autres membres de l'équipe, on s'est investi à ce point parce qu'on pense que c'est utile. Et que le pluralisme de la presse vaut vraiment le coup qu'on se batte pour le défendre.
5: Et vous nous parlez d'une équipe, est-ce que vous pouvez nous la présenter un petit peu? C'est une équipe qui est constituée, un noyau qui est là depuis 3 ans, ou c'est une équipe qui s'est constituée justement au fur et à mesure des mois jusqu'au lancement du média?
6: Alors, au lancement du média, c'est moi qui en ai eu l'idée et j'ai agrégé autour de moi des gens qui sont pas tous restés jusqu'au bout. Donc, on était 5 à l'origine et puis finalement, on se retrouve 3 en ce début 2026. Carla Garçon, qui est une photo-reporter et qui s'occupe beaucoup de la communication de Qui Vive sur les réseaux sociaux et voilà, tout ce qui a trait à la communication. Et Nicolas Delcroix, qui lui est vidéaste et qui a des compétences qui sont utiles pour développer cet aspect-là, notamment sur les réseaux sociaux. Les vidéos sont beaucoup plus mises en avant par les algorithmes. Et nous, on ne veut pas forcément avoir une abondance de contenu publié, on préfère favoriser la qualité, mais voilà, on ne peut pas se permettre de publier des vidéos qui soient bâclées, donc c'est un des pôles qui prend du temps, qui coûte de l'argent aussi. Et voilà, on travaille tous à essayer de faire au mieux pour couvrir l'actu.
5: Donc quand vous parlez de couvrir l'actu, c'est-à-dire que vous abordez toute l'actualité de la Provence via un prisme écolo, ou est-ce que vous cherchez vraiment des sujets d'actualité qui sont en lien direct avec l'écologie ?
6: Alors déjà, on fait avec nos moyens humains, c'est-à-dire qu'on ne peut pas absolument pas tout couvrir, donc on opère une sélection drastique des sujets dont on s'empare. Et comme je vous disais tout à l'heure, on a l'ambition quand même de pouvoir toucher à n'importe quel type de sujet, mais avec les lunettes de l'écologie, c'est-à-dire qu'on pourrait tout à fait parler de sport, je sais pas moi, de l'OM par exemple, mais sous l'angle de l'écologie. Là, je viens de mettre en ligne une vidéo sur les JO d'hiver. Et on traite la journaliste qui s'appelle Lou Vera de Parisien, qui a signé la vidéo. Elle traite, c'est une interview, et c'est les questions sociales, les problèmes sociaux posés par les JO sont traités, tout comme l'impact écologique sur la faune, la flore. Voilà, c'est ce à quoi nous avons réfléchi, c'est ce vers quoi nous tendons.
5: Et donc, comment est-ce que vous faites justement, vers quel sujet vous allez, comment est-ce que vous sélectionnez les sujets que vous allez traiter? C'est des communiqués de presse que vous recevez, vous allez vous-même enquêter, mener des reportages?
6: Alors oui, ça peut partir d'un communiqué de presse qu'on reçoit. C'est aussi une question de sensibilité personnelle. Moi, par exemple, en tant que journaliste, je m'intéresse particulièrement à la faune sauvage et aux forêts. Donc, j'opère une veille sur ces questions-là et je peux couvrir, par exemple, on a une centrale à biomasse à Gardanne, à proximité de Marseille et Aix-en-Provence. Qui a un projet tentaculaire et donc c'est le genre de sujet dont je peux m'emparer ou alors parler d'un un centre de soins de la faune sauvage et puis d'autres participants à qui vive peuvent avoir l'envie de parler de ce qui les intéresse plus particulièrement. Certains sont plus sensibles aux questions sociales. Et donc, il faut parvenir à intégrer ça dans la ligne éditoriale de Qui Vive, qui est axée sur l'écologie.
5: Oui, on voit que justement que les approches sont quand même multiples. Ce qu'on voit aussi sur le site, c'est que vous avez plusieurs approches, entre guillemets. Il y a des articles, donc de l'écrit. Vous avez également des podcasts, vous avez également de la vidéo. Est-ce que chaque sujet est abordé justement par ces trois vecteurs ou est-ce que c'est en fonction un petit peu de la sensibilité de la personne qui va couvrir l'événement ?
6: Oui, c'est plutôt ce dernier cas, en fonction de la sensibilité et des compétences techniques du journaliste. C'est aussi une question d'adapter le fond à la forme, c'est-à-dire que parfois on va sur le terrain et on ne sait pas encore si ça va donner lieu à un podcast ou un texte ou une vidéo. On emporte du matériel et puis on voit. Récemment, on est allé couvrir les manifestations contre le Mercosur à Aubagne, qui est une petite ville à proximité de Marseille. La Confédération paysanne avait donné rendez-vous sur un parking dans une énorme zone commerciale, sur le parking d'Auchan, et les manifestants ont été rejoints par un troupeau de brebis. Et on s'est rendu sur un rond-point. Donc là, l'idée, c'était simplement d'assister à la manifestation, mais c'était tellement propice à des images que on s'est dit bon bah ce troupeau de moutons c'est quand même visuellement intéressant et une vidéo avec une maraîchère qui s'exprime. C'est ce qui a finalement été produit pour cette occasion-là. Donc la forme surgit du fond, je dirais.
5: Et sur le site, donc, on voit qu'il y a plusieurs onglets. Hein. On a plusieurs onglets du style autour de nous, connaissances, culture, écosystème, mobilisation, orientation, politique, société, zone à drôlerie. Alors moi, je me suis arrêté un petit peu sur zone à drôlerie. C'est une manière un peu décalée, justement, d'aborder l'actualité. Vous pouvez nous expliquer un petit peu en quoi consiste cette zone à drôlerie ?
6: Alors c'est un choix qui a été proposé par Nicolas Delcroix, donc qui est le journaliste qui porte cette rubrique. Je pense que c'est ce qui a prédominé, c'est l'envie d'aborder les questions écologiques non pas de façon sombre ou inquiétante, alors que bon, évidemment, vu l'urgence, ça pourrait, mais en passant par le biais de l'humour, on fait passer des informations d'une manière plus légère et parfois plus percutante. Je pense que le rôle du journaliste se différencie évidemment de celui de l'humoriste, mais il y a une longue tradition en France de médias satiriques et on avait envie aussi de laisser la place à ça et de faire appel au dessin de presse aussi. Pour le moment, on n'a pas encore trouvé de dessinateurs avec ou de dessinatrices avec lesquelles travailler, mais on est très preneurs de compétences dans ce domaine.

0: Voici la prochaine, c'est la meilleure émission de toute la vie. Du monde entier.
1: Merci papa.
0: Merci papa.
2: Et on n'en a pas parlé, enfin du moins on l'a abordé très très rapidement, mais quelle est la périodicité des publications? Est-ce que vous publiez tous les jours? Est-ce que c'est une fois par semaine? Est-ce que c'est une fois par mois?
3: Alors non, on ne publie pas tous les jours. On essaie d'être qualitatif, donc certains sujets prennent du temps. On a aussi envie évidemment d'être quand même présent sur les réseaux sociaux, qui implique une certaine régularité, une fréquence de publication, mais on ne s'est pas fixé un calendrier éditorial à échéance régulière. On fait ce qu'on peut avec notre petite équipe et en espérant que l'audience va nous suivre en fait dans ce côté un peu aléatoire qu'on revendique.
2: Et donc dans les dernières publications, justement, ben vous parliez du Mercosur, et il y a cet article, pesticides légaux et illégaux, quel levier pour en sortir? Donc là vous avez fait quoi? Vous êtes parti un petit peu en enquête pour savoir quels étaient les pesticides utilisés en Provence et quelles étaient les alternatives?
3: Alors non, l'article ne parle pas spécifiquement de ce côté très technique. Moi, ce qui m'intéressait plutôt, quand j'emploie le terme de levier, c'est comment on peut, en tant que citoyen, ne plus juste subir la malbouffe et puis les traités du type Mercosur qui favorisent l'emploi de substances toxiques et qui finissent par atterrir dans nos assiettes. Donc ce que je voulais mettre en avant, c'est la capacité qu'ont les citoyens à se renseigner. Donc par exemple, là s'ouvre à Marseille un procès contre des trafiquants de pesticides interdits. Et ce sont des audiences qui sont en accès libre. Donc on peut aller se renseigner, on peut aller voir ce qui se passe. On peut aussi entrer justement dans les aspects techniques en fait de la pollution et des molécules en sachant comment ça impacte la santé humaine ou la santé des écosystèmes. Donc monter en savoir, en compétences, il y a les scientifiques qui traitent de ces questions qui ont pour mission souvent de vulgariser leurs travaux, donc voilà, on peut se renseigner. Et on peut aussi changer ses modes de consommation, à savoir plutôt que d'aller au supermarché, acheter directement auprès d'un paysan quand on a la chance d'en avoir encore à proximité, ou bien adhérer à une AMAP, ou aller dans des cantines solidaires qui se multiplient. En tout cas, chez nous à Marseille, c'est le cas. On a un certain nombre de cantines où on peut manger souvent bio, la plupart du temps local et à petit prix pour que ce soit accessible à toutes les bourses.
2: Pour l'article en question, vous précisez qu'il a été publié dans le cadre d'un partenariat éditorial avec France Nature Environnement PACA. Donc en quoi consiste justement un partenariat éditorial ?
3: Alors, en fait, on a très vite été en contact avec l'équipe de France Nature Environnement PACA, que moi je connaissais par ailleurs, et un de nos journalistes avait travaillé avec eux. C'est une super équipe, très motivée, donc le courant humain est très bien passé. Et ce qui nous a semblé important, c'est le fait que cette fédération soit sur le terrain, sur des sujets qui nous intéressent, qu'on a envie de couvrir, et que ce soit leurs bénévoles, leurs juristes, ils ont une connaissance très fine des enjeux et de ce qui se passe. Ils s'y mobilisent aussi sur des actions qu'on peut suivre. Et nous, on est un média, donc on leur apportait par ailleurs cette couverture informationnelle. Et donc on s'est dit pourquoi ne pas proposer un contenu chaque mois. Alors pour le coup c'est régulier puisque ils envoient, ils communiquent l'article ou le podcast ou la vidéo à chaque fin de mois. Pourquoi ne pas faire voilà, un contenu qui porte sur leurs actions de terrain 12 fois par an.
2: Donc vous nous parlez là de la France Nature Environnement PACA, on a parlé un petit peu de Marseille, vous couvrez toute la Provence, je pense que les approches sont très différentes si vous parlez d'écologie et d'environnement à Marseille, alors, ou alors si vous êtes à l'extérieur un petit peu, certainement dans des zones qui sont moins impactées par, par la ville et tout ce qui tourne autour, du coup vous avez des approches qui sont différentes, vous vous déplacez, vous avez des correspondants ou justement d'autres partenariats éditoriaux?

0: Donc, elle avait son propre réseau sur place et c'est ainsi que elle a réalisé deux articles de fond et une vidéo sur ces JO d'hiver. On va probablement faire appel à des correspondants si on arrive à collecter suffisamment d'argent pour pouvoir le faire.
1: Et actuellement, est-ce qu'il y a un sujet en particulier que vous suivez sur Marseille, la Provence? Est-ce qu'il y a un sujet d'importance, entre guillemets, qui nécessite toute votre attention?
0: Alors, on a plusieurs dossiers qu'on aimerait bien étoffer au fur et à mesure. Moi, je m'intéresse aux questions de l'énergie. On a dans la région des projets aussi autour de la Camargue. Voilà. Donc, moi, personnellement, je vais plutôt me focaliser là-dessus. Pour d'autres, ce sera d'autres sujets qui mettront en priorité dans l'agenda éditorial.
1: Vous nous dites donc justement que là vous avez un crowdfunding qui est en cours. C'est-à-dire que c'est le seul moyen de financement que vous avez, ou est-ce que vous avez des subventions, de la publicité ou d'autres moyens justement d'essayer de financer le média qui vive?
0: Alors, en ce qui concerne le financement du média, on a un modèle économique qui est de type hybride, à savoir que donc on a la possibilité de faire des demandes de subventions, mais on voudrait ne pas dépendre que de cela. On a donc solliciter, là on va par exemple déposer un dossier de bourse d'aide aux médias émergents qui est proposé par le ministère de la Culture. Mais en parallèle, on a une campagne de crowdfunding pour autofinancer en fait notre média. C'est le choix qu'ont fait beaucoup de médias à ligne éditoriale écologique. Un reporter, par exemple, publie chaque année ses comptes et je pense qu'ils tablent sur leur indépendance éditoriale et financée à 98% par les lecteurs, par exemple. Nous, notre pari, c'est que ce qui fonctionne à l'échelle nationale puisse aussi être porté par des lecteurs à l'échelle locale, parce que les Provençaux sont intéressés par les questions écologiques et on pense qu'ils ont tout intérêt à pouvoir financer un média indépendant, sachant que dans la région, la Provence, par exemple, est détenue par un milliardaire, Rodolphe Saadé, qui lui... est un grand patron qui organise une bonne partie de la logistique de la mondialisation en fait. Donc c'est aussi une question de positionnement sur comment on veut être informé et comment on peut garantir l'indépendance des rédactions. Et ensuite, on espère aussi pouvoir développer des ateliers d'éducation aux médias, sachant que le dispositif du Pass Culture a plus ou moins été bousculé ces derniers mois. Donc voilà, mais on a déjà travaillé avec des enseignants en collège, en lycée, avec des médiathèques. Et c'est toujours très stimulant d'être en contact avec les jeunes et les moins jeunes. Et puis c'est aussi une façon de s'autofinancer.
1: Dans la région, il y a quelques médias indépendants qui ont certes des lignes éditoriales différentes. Est-ce que vous avez eu des contacts avec eux? Est-ce qu'il y a des projets peut-être justement d'écriture à plusieurs mains de certains sujets?
0: Alors, dans la région, pas de projet d'écriture à plusieurs mains pour le moment, mais on est en contact avec un média qui a une ligne éditoriale proche de la nôtre qui s'appelle Le Zéphyr et qui est basé à Paris.
1: Oui, le Zéphyr qui est membre du syndicat de la presse Pas Pareil et qui publie,
0: Oui.
1: il me semble, c'est un trimestriel, donc vraiment axé sur l'écologie.

0: l'archéologie, l'histoire des hommes et de la nature. C'est, il me semble, c'est à peu près ça.
1: L'idée, en fait, alors c'est pas encore formalisé, mais quand j'ai eu Philippe Le Saffre au téléphone, on se disait que ça pourrait être intéressant, en fait, de s'allier avec d'autres médias qui ont la même approche de l'écologie et sur des questions transversales sur différents territoires. Voilà, pas forcément seulement avec le Zéphyr, mais si par exemple on traite de pollution qui navigue de l'amont à l'aval jusqu'au littoral sur les cours d'eau, on pourrait très bien envisager une collaboration avec un média qui suivent le cours de la Loire, par exemple, et que nous, on s'intéresse au Rhône ou à la Durance.
0: Donc, qui vive, hein, le média qui pique la curiosité. Donc, vous nous parliez d'un crowdfunding. Donc, pour les personnes qui nous écoutent et qui voudraient soutenir qui vive, c'est quoi la meilleure approche, le meilleur biais pour justement vous soutenir, entre autres financièrement, parce que c'est quand même le nerf de la guerre, comme on dit.
1: Et oui, bah financièrement, qu'ils n'hésitent pas à se rendre soit sur le site quivive.fr, où nous avons un onglet « Nous soutenir », soit sur la plateforme Fraternité pour Demain, qui héberge notre financement participatif jusqu'à la fin janvier 2026, sachant que même les petites sommes font les grandes rivières, justement, et que... participer, c'est vraiment permettre la circulation d'une information qu'on veut de qualité dans un univers numérique inondé de fake news et de climato-scepticisme. Donc, si vous avez les moyens de le faire, ça nous permet de maintenir le site en accès libre pour que ceux qui ont moins les moyens puissent toutefois bénéficier d'une info sérieuse. Voilà.
0: Eh bien, je vous remercie. On peut qu'appeler les auditeurs et auditrices à soutenir qui vivent, car les questions d'écologie et d'environnement nous touchent tous et toutes, même si on n'habite pas en Provence. Merci Gaël Cloradec, donc pour qui vivent, hein, pour ce nouveau média en Provence. À bientôt.
1: Merci beaucoup à vous. Bonne journée.
0: C'était Les Autres Voix de la Presse avec Gaël Cloradec pour qui vivent, le média qui pique la curiosité. À la semaine prochaine. D'ici là. Où va se diriger ton stylo?
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6: La mécanique aléatoire, c'est une heure de musique prise au hasard dans la discothèque de Canal B. Et on commence aujourd'hui cette émission avec Nashville Teens.

Les Nashville Teens, Tobacco Road, les Nashville Teens, un groupe originaire du Tennessee. Eh bien non, ça aurait été trop facile. Ils sont anglais et en plus, quand est sorti le single en 1964, ils n'étaient plus vraiment des ados. Ils avaient déjà roulé leur boss du côté d'Hambourg, comme un autre groupe anglais bien connu. Ce single est tiré d'un best-of. Ce titre, Tobacco Road, est une reprise. L'original, on le doit à John D. Loudermilk, un chanteur de folk américain qui n'était pas très connu aux États-Unis. Alors, on peut se demander comment ce morceau s'est retrouvé entre les oreilles d'un groupe anglais. Eh bien, j'ai la réponse. Ils l'ont découvert grâce à Arthur Sharp, l'un des membres du groupe qui travaillait occasionnellement dans un magasin de disques. C'est lui qui leur a fait découvrir et écouter ce titre en disant « Eh les gars, on pourrait en faire quelque chose ». Ils en ont fait un tube, du moins en Grande-Bretagne et aux États-Unis, mais pas ici. Ils ont réessayé la même formule pour le single suivant, mais là, ça n'a pas marché. Ça ne marchera plus du tout pour eux, disons. Plus beaucoup. Ils vont végéter dans l'anonymat pour disparaître définitivement en 1973 en laissant un seul album tout à fait dispensable enregistré en 1964. Les Nashville Teens, encore une fois dans la mécanique aléatoire avec I'm Coming Home, un titre de 1967, toujours tiré de cette compilation de ce best-of.

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1: 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Les Flying Lizards, TV, TV, un titre extrait de leur premier album éponyme sorti en 1979. Les Flying Lizards, un groupe anglais souvent présenté comme un duo, comme celui de David Cunningham et de Deborah Evan Stickland. Mais en réalité, c'était plutôt un collectif. David Cunningham en était l'initiateur, c'est lui qui était à la base du projet. Mais il a souhaité réunir autour de lui, selon leur envie et leur disponibilité, bien sûr, des musiciens expérimentés comme David Toop ou d'autres un peu moins expérimentés, hein, voire pas du tout, comme par exemple Vivian Goldman, et ça sans vouloir la vexer. Cet album que l'on pourrait qualifier d'expérimental, de décalé ou de bizarroïde, a très bien marché, surtout et grâce au single Money, un single qui a flirté avec le sommet des charts, ce que certains à l'époque ont qualifié de réjouissante incongruité. Les Flying Lizards, encore une fois dans les mécaniques aléatoires, avec Money, la reprise du standard de Barrett Strong.

Après les Flying Lizards, c'était les Cobra Killer à l'instant. Cobra Killer, un duo, un vrai celui-là, celui d'Annika Lindtrust et de Gina Vidorio, deux berlinoises. On les a écoutés avec Let's Have the Problem, qui est le morceau qui ouvre leur troisième album, un album sorti en 2004, intitulé 76-77, qui doit être leur année de naissance. Je dis n'importe quoi là, c'est une connerie. Hein. Bon, je vous propose d'écouter maintenant le morceau qui suit Let's Have the Problem. Donc le deuxième morceau de l'album, et ce morceau c'est Mundoff Ogansu, Cobra Killer dans la mécanique aléatoire.

Les Ketamines avec Double Evans sur You Can't Serve Two Masters, leur dernier album sorti en 2013. Bon, je suis d'accord avec vous, hein, ce qu'on vient d'écouter, c'est un son de casserole, mais est-ce que c'est voulu ou pas? Eh bien, je penserais pour la première hypothèse. Il suffit d'écouter le morceau suivant, toujours tiré de cet album, pour vous rendre compte qu'ils peuvent faire mieux ou moins pire. Les Ketamines dans la mécanique aléatoire avec Patience.

Encore un duo dans cette émission, c'est quoi, le troisième? Oui, c'est ça, le troisième, mais ça ne sera pas le dernier, il devrait y en avoir encore un autre. À l'instant, c'était Prince on Dance School avec You Are the Space Invader. Prince on, Dance School, c'est deux Anglais, un Anglais et une Anglaise précisément. Elle, c'est Susie Horn et lui, c'est Tobin Prince. Ok, vous avez compris. Ce qu'on vient d'écouter est tiré d'un EP. Quatre titres, trois originaux et un remix sorti en 2007. On va écouter bien sûr un autre morceau, toujours tiré de ce EP. J'ai choisi le morceau 1, 2, 3, 4, 5. Prince on Dance School dans la mécanique aléatoire.

Les Pretty Things en 1967 avec My Time. My Time, un titre tiré de l'album Emotions, un album très éloigné du rock et du rhythm and blues de leur début. Et ce changement de direction pour certains serait dû à l'arrivée au sein du groupe de John Povey et de Wally Allen, deux ex-membres des Fenmen, un groupe de 3e division que seuls leurs parents et voisins connaissent. Bon, à mon avis, c'est peut-être leur prêter plus d'importance qu'ils en ont eu, en réalité, même si je ne mets pas en doute que ça a eu une influence sur le groupe. Ce virage vers quelque chose de plus pop, de plus commercial, si vous voulez, c'est aussi le souhait, pour ne pas dire la volonté, de leur maison de disques, Fontana, qui pensait que cette nouvelle orientation musicale allait leur attirer un nouveau public. Mais manque de chance, hein, ça n'a pas du tout été le cas. Et pire encore, les fans de la première heure ont complètement boudé cet album. Mais en ce qui concerne les arrangements, quelquefois, il faut bien le dire, un peu envahissants, ils ont été imposés au groupe. Et quand je dis imposés, en fait, on ne leur a même pas demandé leur avis. Ça s'est fait dans leur dos. Et toujours à propos de ces arrangements, il y a deux écoles. Il y a ceux qui trouvent ça plutôt intéressant et réussi. Et puis d'autres qui trouvent ça difficilement supportable. Et moi, eh bien moi, entre les deux, mon cœur balance. Les Pretty Things, encore une fois, dans le mécanique aléatoire avec Death of Socialite.

Zyder Z, Might Be, I'm Losing My Mind. Zyder Z, un groupe américain de Memphis avec un nom néerlandais et qui en plus sonnait comme un groupe anglais. Ouh là là, c'est un peu risqué tout ça. C'est peut-être la question qu'ils auraient dû se poser, mais on verra ça plus tard. Le morceau que l'on vient d'écouter est tiré d'un album sorti en 2018. Son nom, c'est Zenith, un album qui regroupe 12 titres inédits enregistrés entre 1972 et 1974. Ce n'est pas, comme je l'ai lu quelque part, un album original oublié au fond d'un tiroir. Non, le seul album que ce groupe ait fait et sorti, c'était en 1975. Et à part eux et leur entourage, personne ne l'a su. Personne n'était au courant qu'ils avaient fait un album. Il faut dire qu'à sa sortie, même à Memphis, on avait du mal à le trouver. Alors, je vous explique pas dans le reste des États-Unis. Et ici en Europe, alors là, n'en parlons même pas. Et ce manque de visibilité, de promotion, eh bien, est imputable à Columbia, leur maison de disques, qui n'a fait vraiment aucun effort pour soutenir l'album et le groupe. Mais bon, est-ce qu'on peut les blâmer? Bah non, hein, vendre un disque d'un groupe qui se nomme Zyder Z, qui vient de Memphis et qui sonne comme un groupe anglais, c'est carrément mission impossible. Zyder Z, encore une fois, dans la mécanique aléatoire avec After the Shine's Gone.

Stéréo Total dans le parc Stéréo Total, un duo franco-allemand. C'est même plus que ça, puisque c'est un couple, celui de Françoise Cactus et de Bretzel Göring. Le morceau que l'on vient d'écouter est tiré de leur premier album. C'est son nom. Un album sorti en 1995. Souvent, pour décrire leur musique, on parle d'électro-kitsch. Ça, c'est quand on est gentil. Mais quand on est méchant, on parle d'électro-chip. Chip, ce l'est parfois. Électro, pas tout le temps. La preuve, sur cet album, on y trouve différents styles. Ça part dans tous les sens. C'est un peu brouillon, mais ça manque pas de charme. Stéréo Total, encore une fois, dans la mécanique aléatoire, avec une reprise improbable, celle de Get Down Tonight de Casey and the Sunshine Band.

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6: Ce projet de Green Dock, il est relié à un méga projet plus large. C'est là que ça peut devenir un truc comme la 69 ou le méga canal. C'est un truc qui s'appelle Aropa, pour le Havre, Rouen, Paris. Et c'est l'idée d'utiliser la Seine comme un axe logistique et de créer une espèce d'autoroute fluviale là-dessus et de faire plein d'entrepôts partout sur tous ces territoires-là.
7: Aropa, encore un gigantesque projet inutile et monstrueux. Salut les amis, c'est JBD pour Polémix et lavoixoff.com et pour votre radio libre préférée. On va aujourd'hui passer l'heure à venir avec un opposant à Green Dock, projet d'un immense entrepôt inutile et nuisible sur le port de Gennevilliers, à 5 km de Paris. Green Dock, qui n'a rien de vert, n'est même pas destiné au transport fluvial, mais au fret de 2500 camions par jour selon l'estimation. Cette horreur Green Dock, en pleine ville, ne serait que l'une des pièces du délirant projet Aropa, détruire des milieux et des terres agricoles, transformer des cours d'eau en autoroutes fluviales, bien rectilignes, bordées de plateformes logistiques et autres installations industrielles. Et il est donc logique qu'on parle à nouveau, ici aussi, du mortifère méga-canal Seine-Nord-Europe, car tous ces grands projets inutiles sont liés entre eux, au service de l'empire logistique.
6: Ce dont on veut pas, c'est l'empire logistique. Donc l'empire logistique, c'est ces flux là qui nous passent au-dessus et dont profitent les grands groupes. Une origine et une continuité coloniale, prendre la richesse à des endroits loin sur la planète et à la ramener chez nous, bref, il y a une vraie logique coloniale dans tout ça. Donc l'empire logistique, c'est ce qu'on veut pas. Nous, ce qu'on a besoin, en Ile-de-France, c'est particulièrement fort, c'est de l'approvisionnement. On va pas, nous, se mettre à fabriquer tous nos objets et à consommer tous nos légumes. On vit dans une zone qui est hyper urbanisée. Donc on a besoin d'approvisionnement. Donc nous, on met en place, par exemple, un contre-projet, c'est le cas aussi pour Méga-Canal, pour que ces zones-là servent à des formes de logistique qui nous aident. Et c'est pas de la logistique, c'est de l'approvisionnement. Nous, sur le port de Gennevilliers, on voudrait qu'il y ait un emplacement pour un entrepôt de la sécurité sociale de l'alimentation. Ça, il y a besoin de logistique pour acheminer les légumes jusque chez nous. Mais pas un énième entrepôt d'un promoteur immobilier qui va louer des sous-traitants logistiques, on sait même pas ce qu'ils vont faire à l'intérieur. Pas ce genre de logistique.
7: Octobre 2025, après la traversée de Paris sur la Seine, l'expédition Bateau Labo fait escale sur l'île Saint-Denis dans le 93 et s'amarre à une péniche. Bateau Labo, c'est un équipage de marinières et de mariniers, scientifiques, artistes, qui naviguent en direction du Danube à bord de la Fillonnerie, chaland de Loire en bois tel qu'on les faisait au 19e siècle. Un bateau parti de Région Centre en septembre 2025. Et c'est à l'occasion d'une conférence organisée par Bateau Labo qu'on rencontre l'un des membres du collectif Stop Green Dock. Bonjour.
6: Bonjour et bonjour à toutes celles et ceux qui nous écoutent.
7: Alors Green Dock, c'est quoi ?
6: Green Dock, c'est un projet d'entrepôt géant. Vraiment géant, ça fait 600 mètres de long et 35 mètres de haut sur les berges de Seine. Vraiment collé à la Seine, c'est à 4 mètres de l'eau au plus proche des constructions. Et projet d'entrepôt, alors qui s'appelle Green Dock, c'est vraiment un greenwashing éhonté. Comme on le voit souvent, c'est absolument pas green, c'est un entrepôt logistique, une usine à camions, ce qui est prévu par le promoteur immobilier lui-même, parce que c'est un promoteur immobilier qui veut le construire. C'est 2500 véhicules jour, et donc beaucoup, beaucoup de camions. Donc c'est absolument pas green, et c'est même pas dock. En fait, ils ont appelé ça Green Dock, parce qu'au début, c'était présenté comme un entrepôt fluvial, pour faire du transport fluvial, avec l'idée que forcément, c'est bien le transport fluvial, ce qui peut être le cas, mais pas toujours. Mais là, c'est même pas fluvial. En fait, c'était vraiment pour faire passer la pilule que ce terme a été utilisé. Maintenant, on sait qu'il y a moins de 10% de fluvial, tout le reste, c'est du camion. Et donc, depuis 2-3 ans maintenant, il y a une lutte locale qui s'est montée autour de ce projet d'entrepôt géant, qui est peut-être moins connu que A69 ou Méga Canal, parce que c'est quand même moins gros, c'est pas une infrastructure à l'échelle nationale, mais c'est quand même une infrastructure logistique, et de ce point de vue-là, ça fait bien la connexion entre ces luttes-là. L'empire logistique, c'est un terme qu'on utilise beaucoup, est en train de ruiner nos vies et nos espaces de vie, et ça vaut aussi pour le 93 où on est, là, donc en pleine banlieue nord, tout près de Saint-Denis, des territoires de résistance et de lutte qui sont bien connus, moins connus pour les sujets écolos, mais ça y est, c'est parti là.
7: Cette conversation a lieu fin octobre 2025, 15 jours après la grande mobilisation anti-mégacanal de Longueuil-Enel, dont cette émission vous a déjà beaucoup parlé et dont on va reparler maintenant. Car il y a évidemment des rapports entre Green Dock et le grand canal Seine-Nord-Europe. Ces deux grands projets d'infrastructures inutiles et hors de prix ont aussi en commun d'être imposés de force dans un assourdissant silence médiatique. Quasiment personne n'a entendu parler ni de Green Dock, ni de méga-canal à 10 milliards d'argent public. Silence radio.
6: Ouais, mais ça, c'est un des enjeux du rapport de force et des luttes locales, quoi. C'est de faire connaître des projets pour lesquels tout est fait pour que ça passe sous les radars, quoi. Pour donner un exemple, Green Dock, nous, c'est des riverains qui se sont rendus compte de l'existence de ce projet, un peu par hasard. C'était annoncé nulle part. Et maintenant, localement, c'est quand même un sujet. Alors, ça ne veut pas dire que tout le monde est au courant, mais c'est un sujet. C'est discuté dans plein d'espaces. Et je pense que c'est le cas aussi du méga-canal. Le méga-canal, c'est vraiment un projet d'envergure nationale. Et le coût, là, des 10 milliards, va faire que d'une manière ou d'une autre, si la lutte continue, et ce sera le cas, bah, ça va finir par être connu, tout comme le 69 est devenu un sujet national, comme avant, le projet d'aéroport à Notre-Dame-des-Landes était devenu un sujet national. Moi, je m'inquiète pas trop, on sait faire, mais on part toujours de loin, parce que c'est volontaire, quoi. Il n'y a aucune volonté de donner un peu place aux habitants sur les territoires pour décider de si oui ou non ils veulent ou pas de ces grands projets-là, quoi.
7: Le projet Green Dock, c'est de l'argent public ?
6: Non, Green Dock, c'est de l'argent privé. C'est un promoteur immobilier qui va faire de la financiarisation. Ce qui est public, c'est qu'il utilise un espace, les berges de Seine, dont on profite toutes et tous ici. Franchement, en banlieue nord, des espaces de nature, il n'y en a pas beaucoup. Celui-ci, il est joli. Juste en face de l'entrepôt, il y a une zone Natura 2000 avec une réserve ornithologique. C'est la seule zone Natura 2000 de la petite couronne. Donc, c'est pas de l'argent public, mais ça bouffe quand même de l'espace public.
7: Du commun, donc.
6: Ça bouffe du commun, voilà, c'est ça. Mais par contre, ce qui est intéressant dans ce que tu disais, cette idée qu'en fait, c'est complètement déconnecté au territoire. Parce qu'il y a toujours l'idée qu'on va sauver des territoires perdus avec ce genre de grands projets, en créant des emplois, de l'activité, etc., etc. Et en réalité, c'est vraiment pas le cas. Alors déjà, ça crée pas beaucoup d'emplois pour beaucoup d'argent. Et puis, c'est souvent des emplois pourris. Hein. Méga-canal et Green Dock, c'est des emplois dans la logistique, dans les entrepôts logistiques. C'est le secteur où il y a le plus d'accidents du travail et de maladies professionnelles en France. Le secteur où il y a le plus d'intérim. C'est un secteur hyper pénible, où il n'y a pas d'évolution de carrière possible, très ouvrier. Et en fait, il y a vraiment un délire quand même des décideurs publics de se dire, voilà, on a ces territoires perdus, périphériques, ils appellent comme ils veulent, à qui on va refiler des activités un peu pourries. Et c'est déjà une vision des territoires qui est vraiment dégueulasse. Et puis en plus de ça, la déconnexion, c'est aussi... Donc tout ça, c'est de l'infrastructure logistique, c'est du flux. Mais les flux qui sont censés passer par ces espaces-là, ils sont pas liés au territoire. Dans quel sens ? Je dis ça parce que souvent, nous, on nous répond « Ah ouais, entrepôt géant, mais on n'a qu'à arrêter de commander des colis. » Bon, c'est vrai, on peut arrêter de commander des colis, mais en fait, c'est pas ça le but de ces infrastructures, c'est pas ça leur principale utilité. Green Dock, c'est un hub logistique qui va recevoir des flux qui viennent de très loin, qui vont être stockés dans l'entrepôt et qui vont repartir très loin. Donc en fait, les grands groupes, ils utilisent ça pour diminuer leurs coûts de transport, c'est leur business à eux, c'est pas forcément connecté à nos modes de vie, et même nos modes de vie pas très cool, c'est-à-dire commander des produits Amazon. Et c'est pareil pour le canal Seine-Nord-Europe, ce truc, il est destiné à exporter des céréales à l'international. Et donc ça n'a pas du tout d'intérêt du point de vue de l'approvisionnement du territoire, du point de vue de la relocalisation même, ça empêche de relocaliser tout ça. Et donc il y a vraiment une déconnexion totale. Et c'est cool de la souligner et de pas toujours dire que c'est notre faute parce qu'on commande des colis ou parce qu'on utilise la logistique. Alors on a besoin un peu de logistique, mais la logistique qu'ils font eux, c'est vraiment rien à voir avec ce qui se passe sur un territoire.
7: On voit ça autour de tout ce qui est grand projet inutile. On y va, on passe en force. Avec un peu de chance, les citoyens, citoyennes ou les gens s'en rendront pas compte et seront mis devant le fait accompli. Peu importe ce que pourrait dire je ne sais quel tribunal administratif, le temps que des citoyens et citoyennes et que des gens se réveillent, les travaux seront déjà finis. On l'a vu par exemple sur la 69, sur les bassines par exemple, une fois qu'elles étaient finies, remplies, le tribunal administratif a dit « non, c'est illégal ». Et là, c'est la même méthode aussi.
6: Nous, on est quand même dans une situation un peu différente pour l'instant que la 69 ou le méga canal, par exemple, parce que c'est encore un projet local. Et pour l'instant, c'est le maire de Gennevilliers qui porte ce projet. Il s'appelle Patrice Leclerc. Vous irez lui faire coucou si vous voulez. Et Patrice Leclerc, en fait, c'est un maire communiste. qui, par ailleurs, sur sa commune, défend des choses qui sont intéressantes. Hein. Par exemple, c'est un grand soutien de la Palestine, etc., etc. Donc nous, le combat, il est un peu différent de ce point de vue-là. Ce maire, il croyait sûrement à son projet au début. Il y croit de moins en moins. Il a fait plein de déclarations publiques suite à la mobilisation. Hein. Le rapport de force l'a un peu isolé. Comme quoi, bon, peut-être qu'il n'allait pas déposer le permis de construire. Tous les gens autour de lui, la CGT, les syndicats, tout le monde lui a dit qu'il faut arrêter. C'est une manière de montrer aussi que l'emploi, ça ne marche pas. Parce que nous-mêmes, les gros syndicats, ils sont contre le projet d'entrepôt géant. Et donc nous, on espère encore qu'il peut basculer. On a vraiment cette idée que possiblement, il peut revenir vers nous et se dire ok, c'est bon, on arrête. Et on espère qu'on peut gagner cette lutte comme ça. Après, ce qui peut se passer, c'est que lui, il peut refuser de déposer le permis de construire. Ça va jouer dans les mois à venir, là. Et par contre, ce projet de Green Dock, il est relié à un méga projet plus large. C'est là que ça peut devenir un truc comme la 69 ou le méga canal. C'est un truc qui s'appelle AROPA. AROPA, c'est pour le Havre-Rouen-Paris. Et c'est l'idée d'utiliser la Seine comme un axe logistique. Il y a vraiment cette vision que la Seine est un axe, et de créer une espèce d'autoroute fluviale là-dessus, et de faire plein d'entrepôts partout, sur tous ces territoires-là. Et ça, ce projet, il est porté par Édouard Philippe, et il est soutenu par l'État. Et là, possiblement, ce qui pourrait se passer, c'est que si le maire refuse de signer le permis de construire, ce qu'on espère, on pourrait basculer dans une autre phase où, en fait, AROPA, Édouard Philippe, et tous ces grands méchants-là, forcent. Et on basculerait dans un autre rapport de force, quoi. Mais pour l'instant, on n'est pas encore là.
7: Mais ce serait pas un projet qui serait aussi un peu en concurrence avec le méga canal? Enfin, ils veulent en faire partout et ils se tirent la bourre entre eux, c'est ça? Et entre gens supposés être du même camp en plus.
6: Ouais, bah au départ ils étaient très fâchés, hein, parce que donc Édouard Philippe, il avait son projet AROPA, le Havre en Paris, et l'autre côté, du côté du Nord, c'était Xavier Bertrand qui avait son projet du canal Seine-Nord-Europe. Dans les deux cas, l'idée c'est de créer un méga corridor logistique pour concurrencer le port de Rotterdam. Alors déjà, séparément, pour chaque projet, cette idée est complètement absurde. Ils vont jamais atteindre ce truc-là, parce qu'on n'atteint pas comme ça des volumes de flux en claquant des doigts, quoi. Donc c'est pas possible, mais les deux en même temps, ça n'a plus aucun sens, parce que les deux vont se faire concurrence. Donc au départ, ils étaient très fâchés l'un contre l'autre à cause de ça, et puis depuis un moment, il semblerait, enfin on le sait en fait, hein, qu'ils se soient mis d'accord pour pas se taper l'un sur l'autre, et pour faire les deux. Et les deux ensemble, ça n'a vraiment aucune raison d'être, ça n'arrivera, enfin ils vont jamais réussir. Enfin ils vont le faire, mais en fait ce sera sous-utilisé, c'est des infrastructures qui sont destinées à finir dans les ruines du capitalisme.
7: L'argument de « oui, mais le fluvial, c'est cool, c'est écolo, ça fait moins de camions », c'est complètement faux. Les méga canals non merci, en fait, ont estimé qu'au mieux, si ce canal méphitique se faisait, au mieux, on aurait le même nombre de camions qu'aujourd'hui. Parce que, comme tu le disais, sur tout le trajet, il y a des infrastructures, il y a des ports, et bien sûr, ces ports sont desservis par des camions.
6: Ben oui, c'est tout le truc, quoi. Alors déjà, il y a un truc qui est vraiment intéressant à comprendre pour le méga canal en particulier, c'est qu'on ne met pas du tout les mêmes marchandises sur les camions que sur les bateaux. Sur le fluvial, on transporte du vrac. Et le vrac, aujourd'hui, le très très gros du volume, c'est des céréales pour l'export. Donc ça, c'est l'agro-industrie qui joue avec ça. Et du BTP. Dans un sens, du sable, à Paris, c'est très fort. Hein, du sable pour le Grand Paris et des gravats qui ressortent dans l'autre sens, quoi. Donc c'est pas les mêmes types de flux. Et puis de toute façon, sur tous ces projets-là, aujourd'hui, il n'y a pas du tout l'idée de remplacer un mode de transport par un autre. La seule vraie idée, c'est de faire toujours plus de logistique. Donc même quand c'est du fluvial, si la logique c'est faire plus de logistique, à la fin ça accélère les bateaux, oui il y aura plus de bateaux, mais il y aura aussi plus de camions, plus de logistique, plus de pollution, plus de CO2, plus aussi de consommation très lointaine et moins de relocalisation. La logistique ça empêche la relocalisation. Donc nous ce qu'on n'arrête pas de dire c'est que l'enjeu c'est de transformer la logistique. Pour ça on utilise deux termes, on dit ce dont on veut pas c'est l'empire logistique. Donc l'empire logistique c'est ces flux là qui nous passent au-dessus et dont profitent les grands groupes, avec aussi une origine et une continuité coloniale, c'est pour ça le terme empire il est pas mal, parce que ça sert à prendre la richesse à des endroits loin sur la planète et à la ramener chez nous, bref, il y a une vraie logique coloniale dans tout ça. Donc l'empire logistique c'est ce qu'on veut pas. Nous ce qu'on a besoin, en Ile-de-France c'est particulièrement fort, c'est de l'approvisionnement. On va pas nous se mettre à fabriquer tous nos objets et à consommer tous nos légumes, on vit dans une zone qui est hyper urbanisée. Donc on a besoin d'approvisionnement et donc nous on met en place par exemple un contre-projet, c'est le cas aussi pour Méga Canal, pour que ces zones-là, qui sont des zones industrielles qu'on ne va pas renaturer du jour au lendemain, hein, mais qu'elles servent à des formes de logistique qui nous aident. Et ce n'est pas de la logistique, c'est de l'approvisionnement. Par exemple, truc très simple, nous, sur le port de Gennevilliers, on voudrait qu'il y ait un emplacement pour un entrepôt de la sécurité sociale de l'alimentation, Vous savez, ce système là qui permettrait à tout le monde de trouver des légumes à pas cher comme la sécurité sociale. Et ça, il y a besoin de logistique pour acheminer les légumes jusque chez nous. Et donc ça, on veut bien qu'il y ait un entrepôt de la SSA sur le port de Gennevilliers, mais pas un énième entrepôt d'un promoteur immobilier qui va louer à des sous-traitants logistiques, on sait même pas ce qu'ils vont faire à l'intérieur. Pas ce genre de logistique, quoi.
7: Ça fait plusieurs fois que tu fais référence à un nous. Qui est ce nous ?
6: Alors c'est un nous multiple. Le nous, c'est les riverains. Donc moi, j'habite ici et donc je fais partie des riverains qui sont opposés à ce projet. Donc il y a un collectif qui s'appelle Stop Green Dock. Et dans Stop Green Dock, il y a plein de monde. Donc il y a des riverains, des associations environnementales. Et donc il y en a plein, je ne vais pas toutes les citer, ça va être un peu long. Mais il y a aussi les soulèvements de la terre. Le comité local des soulèvements de la terre dont moi je fais partie, qui s'appelle Pleine Tempête, qui est le comité de la banlieue nord.
7: Pleine, il y a un jeu de mots, hein, PLAI.
6: Voilà, c'est la Plaine Saint-Denis, qui était une plaine agricole anciennement. Et donc Pleine Tempête, c'est un comité qui s'est beaucoup investi sur cette question-là de Green Dock au départ, mais qui très vite a souhaité de ne pas s'arrêter juste à un projet d'entrepôt pour éviter un peu cet effet NIMBY, là, not in my backyard, donc ok, les entrepôts, mais pas chez moi. Nous, en fait, on s'est intéressé au sujet de la logistique d'une façon beaucoup plus large, et ça a donné plein de choses différentes. Ça a donné un soutien aux ouvriers de la logistique. On a beaucoup soutenu les grèves sur le port de Gennevilliers. Et donc, dans le nous, il y a aussi la CGT. La CGT du 92 et du 93. Solidaire aussi dans le 92 et le 93. Se sont impliqués dans cette lutte-là. Et nous, on a appris plein de choses à faire des alliances avec les ouvriers. Et en plus, on a des choses qu'on partage du genre aimer bloquer le port de Gennevilliers et les entrepôts. Et donc, il y a aussi ça dans ce nous-là. Dans le nous aussi, il y a les autres luttes qui sont sur le bassin versant de la Seine et qui ont toutes, et c'est vraiment l'infrastructure du capitalisme qui fait ça, toutes les luttes avec lesquelles on travaille sur le bassin de la Seine, on a tous un problème avec la logistique. Donc il y a le méga canal, on en a parlé. Il y a une lutte aussi à l'Abassé, c'est au sud de la région parisienne, où il y a une volonté de rectifier la Seine. C'est un endroit où la Seine fait des méandres, ils veulent la rectifier pour faire passer des plus gros bateaux. Il y a la lutte de Gonesse aussi. À Gonesse, il y a un projet d'artificialisation depuis longtemps et une lutte très ancienne qui se mène là-bas. Et ce grand nous, maintenant, on l'appelle les soulèvements de la Seine. Et l'acte du méga canal dont tu parlais, c'était l'acte final d'une campagne d'action, d'une saison, qui s'appelait les soulèvements de la Seine, dans laquelle étaient représentées toutes ces luttes.
0: Et je veux redire que cela relève de l'écoterrorisme.
8: Avec des modes opératoires qui relèvent, je n'ai pas peur de le dire, de l'écoterrorisme que nous devons absolument combattre.
7: Malgré ce que des gens nauséabonds ont pu dire là au sujet donc des luttes environnementales, le verbiage crétin de éco-terroriste. Alors ça nous faisait ricaner il y a quelques années, puis en fait de constater aujourd'hui que ça prend dans les têtes, donc ne ricanons pas trop. Mais on a bien compris que les soulèvements de la terre, ça sont des gens qui travaillent sans armes, et l'idée c'est bien de remporter, alors, je sais pas si j'ai le bon terme, mais disons la bataille de l'opinion publique.
6: Rebondir un peu sur éco-terrorisme, parce qu'il y a un enjeu important sur ces histoires de criminalisation, des luttes et d'accusations de terrorisme, c'est important de dire que c'est pas les écolos qui ont été accusés en premier, c'est d'abord les luttes des quartiers, les luttes des quartiers populaire, les luttes pour la Palestine en ce moment qui sont accusées de ça, et que c'est hyper important de construire des ponts entre tout ça, parce que c'est toujours eux, elles et eux, qui sont touchés les premiers, nous faut être là pour les soutenir, et puis on voit que de toute façon nous aussi ça finit par nous toucher, par ricochet, mais il y a des très gros enjeux de se tenir ensemble aussi sur ces terrains-là.
7: Pour reprendre la chronologie de l'histoire de cette lutte particulière donc contre Green Dock, tu disais ce sont des riverains, habitantes et habitants, qui ont découvert le truc quasiment par hasard. C'était quand et ça s'est fait comment ?
6: Alors ça s'est fait en 2021-2022, les toutes premières informations qui ressortent, quoi. Et au début, on sait presque rien. Quand les premières infos ressortent, il me semble que c'est début 2022, il y a vraiment ce truc de « c'est un entrepôt fluvial ». Et c'est présenté comme ça partout. Et ce qui fait tiquer quand même les riverains, c'est la taille. Même si c'est fluvial, un entrepôt de 35 mètres de haut, ça les fait réagir. Donc à l'époque, c'est ça qui lance un peu la lutte locale. Et avec ce problème que c'est 35 mètres de haut, juste en face d'une zone Natura 2000. Le projet d'entrepôt est tellement haut qu'il va mettre sous l'ombre la zone Natura 2000 toute une partie de l'année. Il y a eu plein d'études qui ont été faites, d'abord par nous sur ça, après par l'autorité environnementale, qui est une autorité indépendante. Et en fait, la réserve ornithologique avec tous les oiseaux qui sont sur place, avec l'entrepôt, elle n'existe plus, quoi. C'est très clair. Donc c'est un peu ça qui a lancé la lutte au départ. Et puis petit à petit, les informations sont remontées. Mais il a fallu aller les chercher, il y a eu des demandes des rendez-vous avec le promoteur, avec les gestionnaires du port de Gennevilliers, avec Aropa et tout ça. Et plus les rendez-vous avançaient, plus le truc tombait, quoi. On se rendait compte que niveau travail, c'était pas terrible, que de toute façon, c'était même pas du fluvial, que la renaturation des berges, ils avaient promis ça au début. Ils avaient dit, hein, on va faire un bel entrepôt et on va renaturer toute la berge le long de l'entrepôt. Aujourd'hui, on sait que la construction, les constructions vont approcher jusqu'à 4 mètres de l'eau. Quand t'as 4 mètres entre l'eau et le bâtiment, renaturer les berges, c'est une grande blague. Et tout est tombé comme ça. Et donc aujourd'hui, il n'y a plus grand monde pour défendre ce projet-là.
7: Mais ils ont répondu parce que vous avez posé des questions ou ils ont organisé des réunions d'information publique ?
6: Il y a eu des réunions d'information publique, mais qui ont été exigées par les riverains. À chaque fois, à chaque étape, c'est toujours la mobilisation qui a obtenu des espaces de discussion. Et à chaque fois, ces espaces de discussion, c'est une vaste blague. Par exemple, au tout début du projet, il était prévu une ferme urbaine. Il fallait vraiment que ce soit green, donc ils avaient prévu une ferme urbaine. Mais la ferme urbaine, ça faisait monter le bâtiment encore plus haut. Dès les premières réunions, ils ont dit « Bon, on a compris, vous n'êtes pas contents les riverains, on vous fait une concession, on enlève la ferme urbaine et on diminue de quelques mètres le bâtiment. » Et ils ont présenté ça comme « Voilà, regardez, vous avez gagné. »
7: C'est hyper généreux en fait de leur part.
6: C'était incroyable. Moi, je pense qu'elle n'a jamais existé cette ferme urbaine. C'était un truc qui était tout prêt dès le début pour la négociation. Et donc voilà, ouais, il y a toujours des espaces où on nous fait croire qu'on peut discuter, mais en réalité, c'est le rapport de force qui a fait bouger les choses. Et le fait que de plus en plus de monde se mobilise localement, il y a eu plein d'actions, plein de manifestations. Une grosse manifestation, notamment, où il y a eu 2000 personnes en 2024 à Gennevilliers, avec des actions de blocage logistique, etc., etc. Et ça devient un vrai sujet, quoi.
7: C'est ça qui est évoqué dans Première Secousse, le bouquin des soulèvements, cette grosse manifestation ?
6: Ouais, c'est ça, ouais. C'est l'acte Green Dog qui est évoqué. Avec peut-être une particularité, c'est que dans les grands actes nationaux qui étaient portés par les soulèvements, Green Dog, c'était le premier, je crois, qui était vraiment dans une zone urbaine dense, sur un projet qui était un peu différent de ce qu'on voit d'habitude. C'était une manif qui n'était pas une manif à la campagne comme les Bassines ou d'autres manifs de ce type. C'était une manif dans le 92 et 93, on est à la frontière en banlieue nord de l'Île-de-France. Et nous, quand on a commencé à penser cet acte-là, il y a eu toute une réflexion de se dire en fait, c'est quoi les soulèvements dans le 93 ? Parce que les soulèvements dans les Bassines, on voyait bien, dans le Poitou, on voyait bien, mais dans le 93, c'est un peu autre chose. Et donc voilà, assez vite, en fait, dans cette réflexion, c'est la logistique qui est ressortie comme le truc qui ferait sens pour les soulèvements dans une banlieue nord, avec cette idée que dans la métropole, les flux logistiques, c'est là qu'on peut aussi attaquer l'infrastructure, faire bouger des choses et chercher un point concret où faire peser un rapport de force.
7: L'une des nombreuses choses qui ressortent dans cette lutte Stop Green Dock, c'est cette alliance et cette rencontre entre des personnes militantes de divers horizons et le monde du travail, le monde ouvrier et le monde syndical. Maintenant, ça me revient. C'était d'ailleurs assez émouvant à lire parce qu'on aurait pu se dire que tout ça, c'était des univers, l'écologie de gauche radicale et puis les camarades prolétaires qui luttent pour leur pouvoir d'achat et tout ça est très compartimenté. Une convergence et une vraie rencontre. Et c'était très bien raconté dans le bouquin.
6: Ouais, c'est une super rencontre avec plein de blagues, comme tu l'as dit. T'as dit rencontre entre écolo et ouvrier, mais la nouvelle blague, c'est qu'eux disent sans arrêt, quand on se voit sur des piquets, ils disent « Mais c'est nous les vrais écolos !» Et nous disent « Mais non, c'est nous les écolos !» Enfin, il y a des blagues comme ça qui se sont... C'est une super rencontre. En fait, ce qui s'est passé, c'est que dès le début, nous, on s'est dit « On va aller voir l'union locale de Gennevilliers, l'union locale CGT. » En sachant qu'elle a une belle histoire, cette union locale, que certaines d'entre nous la connaissaient déjà. C'est une union locale un peu anarcho-syndicaliste, pour en réalité, je sais pas s'ils seraient d'accord avec le terme, mais qui a toujours mené des combats ouvriers sur le port et à d'autres endroits dans Gennevilliers. Et quand on a été les voir, nous, on marchait sur des œufs quand même. Ouais, qu'est-ce qu'ils vont dire de cette histoire d'entrepôt logistique ? Et en fait, pas du tout. Hein. Toutes nos inquiétudes ou petits stress, en fait, se sont très vite tombés. Eux, on leur a expliqué c'était quoi le projet d'entrepôt. Et très vite, ils ont dit « Ok, c'est de la merde, qu'est-ce qu'on fait ?» Par exemple, c'est eux qui nous ont poussés à mener le contre-projet sur le port de Gennevilliers. Et dire « Faut pas rester juste à cet entrepôt-là, on va parler de tout le port de Gennevilliers. » Et donc, dès le début, ça a été vite et ça a été très vite.

0: sens cette année-là, en 2025, en février-mars. Eux, ils ont mené une grosse grève d'un mois. Un mois de grève dans un entrepôt logistique, c'est très rare. Mm-hmm. Un entrepôt logistique en banlieue nord. Hein, donc
1: quelle était leur revendication salariale?
0: C'était les salaires. Les salaires sont hyper bas. Comme ils sont forts, c'est un entrepôt, ils sont forts. Il y a 90% CGT, ils ont l'habitude de mener des gros combats. Ils demandaient, je crois que c'était 200 euros de salaire, et ils ont obtenu 150. Okay. Sur un mois de grève, quand même, ça valait le coup. Et en fait, nous, on a beaucoup, dès le début, été en soutien de cette grève. On a mené des actions en soutien à cette grève, des actions de blocage de l'entrepôt. Et ça, c'est un mois de rencontres et d'intensité très, très fort. Faut imaginer, c'est une énorme zone. C'est pas un port, hein, c'est que des camions. C'est une énorme zone logistique dont on se retrouvait à passer des nuits entières, parce que ça travaille beaucoup la nuit, sur le port de Gennevilliers avec elle et eux, à manger des merguez et progressivement des saucisses véganes qu'on avait ramenées, parce que chez nous, tout le monde mange pas de viande. Parce que c'est de nouveau l'objet d'une blague. Et on y est retourné encore cette semaine. Là, mercredi, il y avait un rassemblement. Ils ont gagné leur grève, mais les patrons, ils sont mauvais joueurs dans la logistique. Donc, il y a plein de répression dans l'entrepôt. Il y a eu des sanctions, des licenciements. Donc, on a refait un rassemblement cette semaine. Et au rassemblement de cette semaine, il y a les greniers des soulèvements de la terre qui ravitaillent les luttes, qui sont venus rapporter des cagettes de légumes récupérées chez des maraîchers camarades de l'Île-de-France. Le piquet de grève a été ravitaillé comme ça, en poireaux, tomates, il y avait des pommes, etc. Il y avait plein de trucs, quoi. Et à chaque fois, voilà, on passe des caps avec elle et eux, et c'est toujours très chouette, quoi.
1: Les greniers, c'est des gens, comme tu le disais, des maraîchers, ou tout simplement des gens qui s'y mettent et qui, ici et là, cultivent de la terre pour produire des légumes, pour alimenter les luttes. Donc c'est très chouette, quoi. Il y a une vraie rencontre, une vraie alliance, et qui perdure, quoi, jusqu'à là, au moment où on se parle, quoi.
0: C'est vraiment génial. Dans la semaine, et puis comme il y a le contre-projet qui est en cours, on se voit très régulièrement pour ça, parce que nous, le point de départ du contre-projet, on se méfie un peu des contre-projets qui partent du haut. Il y a un peu un réflexe à faire les urbanistes quand on fait des contre-projets, parce qu'on a l'impression que c'est plus sérieux quand ça ressemble à un rapport, à un document d'urbaniste. Nous, on est parti d'un truc, on veut essayer de faire, on appelle ça de la planification par le bas, et ça veut dire qu'on rencontre les ouvriers pour leur demander comment ça marche. Cette idée que c'est eux qui ont le savoir-faire sur la logistique, qui permettra de transformer les infrastructures, de les supprimer quand il faut les supprimer, mais de les transformer quand on peut les transformer. Donc on passe beaucoup de temps avec elle et eux là-dessus, sur des détails techniques parfois, du transport, sur le fret ferroviaire. Vous imaginez, le port de Gennevilliers, c'est traversé par des rails. Il y a toute l'infrastructure qu'il faut pour amener des trains, et il n'y a plus de trains. Il y a un train de temps en temps qui passe, c'est ridicule, alors que le port est énorme, alors qu'il y a encore 10 ans, il y en avait. Ça a diminué et maintenant, ça a presque disparu. Et donc, eux, ils connaissent l'histoire de ça. Ils savent quand est-ce que tel train a disparu, quand est-ce que tel embranchement s'est arrêté. Et donc, on bosse avec eux là-dessus, quoi.
1: Bon, là, tu m'as tendu une perche en béton armé pour passer un petit bout de planète boum boum, hein, du fret, avec notamment Julien et ses camarades de Sudrail.
0: Qui participent aussi au contre-projet de Green Duck.
1: Voilà, planète boum boum.

0: C'est toujours une bonne occasion de passer du Planète Boom Boom.
1: On a des playlists logistiques aussi, si tu veux. Il y a eu tout un truc avec la logistique et le rap français depuis 10-15 ans. Il y a plein de tubes du rap français qui parlent de logistique. Les rappeurs français, ils ont parlé de la logistique et des entrepôts avant que ça devienne un sujet médiatique, avant qu'on parle d'Amazon et tout. Ils en ont parlé en premier. En gros, ils ont remplacé la figure de l'ouvrier traditionnel qui était celui de l'usine automobile, le travail à la chaîne, dans leurs paroles, par les entrepôts, les palettes et les transpalettes, avant que ce soit un sujet d'actualité.

0: Nivek, déjà mort, pour évoquer l'enfer de l'esclavage moderne en vigueur dans l'empire de la logistique qui broie des vies, des corps et des âmes. Oh oui, il y a quelques boulots promis par le méga-canal ou par le projet Green Dock du port de Gennevilliers, contre lequel lutte une pléiade de syndicats, associations environnementales et collectifs, dont les soulèvements de la Seine. Et cette lutte contre Green Dock, elle est évoquée dans Première Secousse, remarquable bouquin signé Les Soulèvements de la Terre, qui raconte notamment l'émouvante rencontre et alliance entre militantes et militants écologistes et le monde ouvrier de la logistique.
1: Nous, on lutte contre une infrastructure, et ça, c'est vraiment un truc du logiciel Soulèvement de la Terre aussi. Pour bien lutter contre l'infrastructure, il faut mener des enquêtes contre ça, il faut comprendre comment ça marche. Et le meilleur moyen, c'est de discuter avec les travailleurs, travailleuses des secteurs, ce qui n'est pas toujours possible. Hein. Mais nous, en l'occurrence, on avait une porte d'entrée là, avec un entrepôt logistique, avec un syndicat de base CGT très très combatif. Et de mener des luttes avec eux, de discuter avec eux, ça nous fait découvrir plein de choses sur le fonctionnement de cette infrastructure contre laquelle on lutte. Ça nous fait comprendre des trucs importants, c'est de comprendre les conditions de travail, de comprendre vraiment les conditions d'exploitation dans les entrepôts logistiques, c'est vraiment dégueulasse. Quand on nous dit « ouais, le taylorisme c'est fini, maintenant, non, mais l'entrepôt logistique c'est vraiment du contrôle ouvrier très fort, les ouvriers sont vraiment très très contrôlés ». C'est aussi une alliance entre nouvelles technologies et contrôle, tout marche à base de scanners, on scanne tout le temps des QR codes ou des codes barres et tout est contrôlé, surveillé, la productivité, le rythme, les gestes répétitifs, le froid l'hiver, le chaud l'été, bref, c'est vraiment un truc qui est rude. Et de comprendre ça, c'est hyper important. C'est important pas seulement dans le cadre de ces luttes locales. En fait, les ouvriers de la logistique, aujourd'hui, en France, c'est plus d'un million de personnes, quoi. C'est un secteur qui a explosé depuis les années 80 et qui est venu en fait un peu remplacer le secteur ouvrier traditionnel. Les ouvriers de l'automobile, tous les ouvriers de l'industrie manufacturière où on fabrique des objets. Ça a été en partie délocalisé. Bon, il en reste pas mal quand même, mais ça a été en partie délocalisé. Mais il y a d'autres mondes ouvriers qui sont réapparus depuis, mais qui sont moins visibles. Donc on fait comme si les ouvriers avaient disparu, mais en fait, c'est juste qu'on n'a pas compris leur transformation. Donc c'est important parce qu'il y a une force ouvrière aussi dans la logistique qui est un point d'appui pour les luttes. Alors aujourd'hui, c'est un secteur qui n'est pas très mobilisé parce que c'est hyper dur de se mobiliser depuis l'entrepôt.
0: Beaucoup d'emplois précaires, donc voilà, quand on moufte, on se fait dégager.
1: Voilà, beaucoup d'intérim, beaucoup de répression.
0: Beaucoup de travailleurs sans papier.
1: Mais justement, quand on discute avec les camarades des entrepôts, ça nous permet de dépasser un peu le côté misérabiliste du monde ouvrier, parce qu'en fait, on se rend compte que ça lutte en permanence dans l'entrepôt. Il y a beaucoup de conflictualité dans l'entrepôt, même dans les endroits où il n'y a pas de syndicat, ces endroits où ça bataille, où le « nous », les ouvriers, le « eux », les patrons, il est marqué de façon très nette. Ça se bouscule, ça s'insulte, voilà, il y a du rapport de force au quotidien, pas toujours organisé, mais il existe. Et quand on comprend ça, on se dit que, en fait, le secteur de la logistique, c'est une espèce de grosse cocotte minute, quoi. Et si un jour ça pouvait déborder, ça ferait un ravage parce que quand eux ils se mettent en grève ou qu'ils s'arrêtent de travailler, il n'y a plus rien qui marche. C'est vraiment eux qui font tourner la machine aujourd'hui. Et il y a des endroits où c'est arrivé. Dans le nord de l'Italie par exemple, au début des années 2010, il y a eu des très gros conflits dans la logistique et ça a fait un carnage. Et aujourd'hui encore, c'est un secteur qui est fort là-bas et donc ça pourrait très bien arriver chez nous, donc autant le préparer dès maintenant, quoi.
0: Ça permet aussi de relever cette espèce d'escroquerie sémantique qui visait peut-être à exploser la classe ouvrière, mais on a mis dans la tête des gens qu'en France, il n'y a plus d'ouvriers et que ces gens-là qui travaillent dans la logistique, c'est surtout pas des ouvriers, c'est des gens qui travaillent dans le service, c'est des gens du tertiaire. Ça fait plusieurs fois en fait que tu utilises très concrètement le terme ouvrier et pas tertiaire, service.
1: Ouais, c'est hyper important de comprendre justement cette transformation des mondes ouvriers, c'est qu'il y a de plus en plus d'ouvriers du tertiaire. Aujourd'hui, il y a la moitié des ouvriers en France, ils sont dans le tertiaire. Et quand je dis moitié des ouvriers, c'est parce que c'est l'INSEE qui les calcule comme ça, l'Institut National de la Statistique. Parce qu'eux, ils ont besoin de faire des stats justes. Et pour faire des stats justes, ils savent très bien que pour dire si c'est ouvrier ou pas, l'enjeu, c'est pas juste est-ce qu'on fabrique ou pas un produit, c'est est-ce qu'on travaille dans quelque chose qui ressemble à une usine, avec suffisamment de bonhommes pour que ça soit de la taille d'une usine, avec des gestes répétitifs, etc., etc., etc. Donc l'INSEE, ils classent ces salariés-là comme des ouvriers. Et ils ont raison, en fait, parce que c'est les nouveaux ouvriers.
0: Et ouvrières.
1: Et ouvrières. Il y a 85% d'hommes, quand même, c'est pour ça que je dis des bonhommes. C'est quand même très, très masculin. Et de même qu'il y a beaucoup, beaucoup de travailleurs racisés. pour que faire tourner la machine, les patrons, ils ont besoin d'embaucher majoritairement des travailleurs racisés et majoritairement des hommes. Et tout ça, ça instaure un climat, des conditions de travail spécifiques, et ça fait partie du modèle d'exploitation.
0: Tu as évoqué le colonialisme tout à l'heure. Souvent, on utilise le petit préfixe néo, tu sais, comme on dit néo-nazi ou néo-colonialisme. Et parfois, je m'interroge en me disant, mais qu'est-ce que ça a de néo, si ce n'est que les outils ont changé. Avant, il y avait le fouet, maintenant, il y a Internet. Et ça renvoie aussi à la notion d'esclavage.
1: Ouais, c'est un terme qu'ils utilisent beaucoup, hein, les ouvriers, notamment ce dont je parlais tout à l'heure, l'esclavage moderne, c'est un terme qu'ils utilisent.
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0: Stress et Palette, signé Robsé et Lucio Bukowski. Avant de reprendre la discussion avec ce militant des soulèvements de la Seine, on parle aujourd'hui esclavage moderne dans l'empire de la logistique.
1: Esclavage moderne parce que les conditions de travail sont très rudes, parce que toutes les négociations syndicales sont hyper rudes, parce que la répression est très rude, et parce que, de façon très simple, dans leur entrepôt, tous les patrons sont blancs, et tous les bureaux sont blancs, et tous les ouvriers sont noirs et arabes. Et quand je dis tout, peut-être qu'on peut trouver une exception ou deux, mais sur 170 salariés, c'est vraiment peanuts, quoi. C'est vrai, la séparation, la rupture, elle est très très nette, quoi. Et encore pire, si on regarde le côté qui ressemble plus à l'entrepôt. Donc les camions poubelles, c'est l'équivalent des camions de l'entrepôt qui font la livraison. Et l'entrepôt logistique, du côté déchets, c'est l'équivalent des usines de tri des déchets. Il y en a pas mal sur le port de Gennevilliers, donc nous on s'intéresse à ça aussi en ce moment. C'est là particulièrement qu'il y a un très très gros problème de travailleurs sans papier. Et vraiment ça, dans les usines de tri des déchets, c'est que des travailleurs travailleuses racisés. Et en plus beaucoup des primo-arrivants, des gens qui viennent d'arriver en France, qui maîtrisent pas très bien la langue. Et il y a vraiment une stratégie de recruter en priorité ces gens-là pour les faire travailler dans des conditions mais dignes de Zola, sur des tapis là, comme Charlie Chaplin un peu, ils sont sur des tapis à trier les déchets. Et ça c'est un secteur où on aimerait bien mettre un pied nous aussi dans les années à venir.
0: Et évidemment ce sont des personnes extrêmement vulnérables et on se doute bien que la moindre revendication, récrimination, augmentation de salaire ou je sais pas quoi est quasiment enfin impossible. Ouais, quoique j'ai en tête cette grève de femmes racisées qui faisaient les ménages et qui avaient eu le courage et le cran de se mettre en grève alors qu'elles étaient dans une position d'extrême vulnérabilité.
1: Nous il y a moins d'un mois, le 18 septembre, là, qui était une grosse journée de grève, on était sur le port de Gennevilliers devant une usine de tri qui est un sous-traitant de Paprec qui est un des géants du déchet dégueulasse en France aujourd'hui. Et il y avait un piquet de grève avec un blocage de l'usine de tri des déchets par des travailleurs sans papier qui étaient soutenus par les Soulèvements de la Terre qui étaient là, par XR Île-de-France qui étaient là, par les ouvriers Géodis de la CGT Géodis qui étaient là aussi. Donc on se retrouve tous sur ces endroits-là. Donc il y a des choses qui existent, quoi.
0: Alors vous, les méchants écolos, éco-terroristes, etc., vous passez votre temps à critiquer, mais qu'est-ce que vous proposez alors ?
1: Alors l'histoire du contre-projet, c'est quatre grands axes pour l'instant. C'est l'idée de transformer le travail, c'est le premier axe. On veut essayer d'imposer une espèce de charte ou quelque chose comme ça, qui serait un outil pour aller embêter les mairies, les gestionnaires du port, pas les entreprises directement, ça c'est les syndicats qui font ça, mais tous les gens qui sont aussi responsables de ça, localement. Le maire de Gennevilliers, par exemple, je pense qu'il est en partie responsable de ce qui se passe sur le port, c'est son territoire. Et dans cette charte, il y aurait l'idée d'imposer des seuils très bas d'intérim, de sous-traitance, ou voire pas du tout, si on y arrive, d'intérim ou de sous-traitance, de travailler aussi sur les sans-papiers. Il y a beaucoup de sans-papiers sur le port de Gennevilliers, notamment dans le déchet, il y a plein d'entrepôts de déchets qui font du flux de déchets. Donc voilà, ça c'est l'axe travail. Après, il y a un gros axe qui est l'axe transport, donc du fret sur le port, et moins de camions, là c'est horrible, c'est vraiment une énorme usine à camions ce port. Et puis du fluvial aussi, parce que nous on n'est pas contre le fluvial, mais en fait il y a un truc très simple, l'entrepôt Green Dock, là il est sur les berges pour faire croire que ce sera du fluvial, mais c'est faux, on l'a dit. Mais il y a une infrastructure sur le port pour accueillir du fluvial à beaucoup plus grande échelle. Ça s'appelle des darses, c'est des entrées d'eau qui rentrent sur le port de Gennevilliers et qui sont connectées à des entrepôts. Et en fait, aujourd'hui, ces darses, elles sont monopolisées par le BTP. C'est vraiment grave à sable, c'est que ça. Alors que si on voulait ramener des légumes sur le port avec des bateaux, en fait, on pourrait, mais il faudrait virer un peu du BTP pour laisser de la place. Donc ça, c'est le côté transport. Mais le transport, c'est bien de changer les modes de transport, mais en fait, le troisième axe, c'est plus fondamental à notre avis, c'est qu'il faut changer le mode de logistique. Donc faire en sorte que la logistique qui ait lieu sur le port de Gennevilliers soit utile pour le territoire. Donc ça peut être une logistique alimentaire par exemple. Du côté du BTP, ça peut être du réemploi aussi. Il y a déjà des boîtes qui font du réemploi sur le port de Gennevilliers et qui sont pas si mal que ça en fait. Réemploi du bois, réemploi de plein de matériaux. Il y a des trucs de dépollution de la terre, il y a des idées là-dessus. Et c'est des idées qui manquent de place en fait. Ils n'ont pas de terrain ou alors ils sont mis loin en Île-de-France. Bah, en fait, laissons-leur de la place sur cet endroit-là, qui de toute façon, c'est pas un endroit... Enfin, il est trop pollué pour qu'on puisse y faire autre chose. Et il y a quand même un dernier axe, même si c'est pollué, qui est un axe de renaturation. Renaturation, c'est les berges. Il faut laisser un espace tampon entre le port de Gennevilliers et la Seine. Et cet espace tampon, à notre avis, il faut soit développer des activités un peu cool de dépollution, peut-être de ferme urbaine. La CGT, ils font vachement ça, ils sont à fond sur les trucs de ferme urbaine. Comme quoi, la CGT s'intéresse à ces trucs-là. Mais peut-être aussi, on pourrait laisser à l'état sauvage. En fait, laisser 10 mètres de terre à l'état sauvage entre la Seine et la zone industrielle, bah, ça permettrait de faire en sorte que les trams bleues et les trams vertes, vous savez, ces espèces de corridors naturels, puissent fonctionner correctement. Et on en a besoin, parce que la biodiversité ici, c'est pas incroyable. On en a un peu, laissons-lui un peu de place, quoi.
0: C'est souvent une pièce maîtresse d'ailleurs dans les luttes, hein. On pense à l'outarde canepetière avec les bassines ou tel scarabée pour telle autoroute, etc. Est-ce que c'est quelque chose qui peut être actionné, ça? Est-ce qu'il y a des espèces protégées menacées par ce projet? Parce que voilà, ce sont des mésanges qui se sont mises à nicher, qui ont retardé la 69 de 6 mois. Est-ce que vous pouvez vous servir de ça?
1: Ouais, bah on en a plein et on a eu tout un débat pour savoir laquelle on choisissait comme symbole. Je vais commencer par ça parce que c'est marrant quand même. Par exemple, il y a des martins pêcheurs sur place. L'entrepôt, les martins pêcheurs, c'est fini, ils vont tous disparaître. Et nous, on s'est demandé, est-ce qu'on prendrait pas le martin pêcheur comme symbole? C'est joli, c'est un
0: beau,
1: peu chic et tout.
0: Tout le monde aime les martins pêcheurs.
1: Tout le monde aime les martins pêcheurs.
0: Mais tout c'est... le monde aime les martins pêcheurs.
1: Tout à fait. Mais il était déjà pas mal pris dans les luttes et en fait, il est pas facile à voir. C'est un peu un truc de spécialiste, le martin pêcheur. Faut passer du temps dans ce coin-là. C'est pas évident. On avait un autre oiseau, un peu moins chic, mais qu'on aime bien et qui est très très présent sur place, c'est le cormoran. En fait, il y a tous les ans 200 à 300 cormorans qui nichent sur l'île Saint-Denis, à la pointe de l'île Saint-Denis. Et en plus, on trouvait ça vraiment intéressant parce que, je l'ai dit tout à l'heure, l'entrepôt il va mettre la zone à l'ombre. En fait, le cormoran, il a un problème, c'est qu'il ne sécrète pas le truc qui permet d'imperméabiliser les ailes. Tous les canards et tout, ils sont ça. Le cormoran, il a un problème de l'évolution, on lui a jamais donné ça. Et c'est pour ça qu'il a tout le temps ses ailes comme ça, il est obligé de se faire sécher les ailes. Et les cormorans se mettent juste en face du projet d'entrepôt et sont tous en train de sécher leurs ailes pendant tout l'hiver, on les voit là-bas. Et bien sûr, ils ne pourront plus le faire. Donc on a choisi ce symbole-là, on se trouvait que c'était aussi un oiseau un peu populaire, qui est facile à voir. Tout le monde connaît les cormorans. Et donc voilà, nous on est parti sur le cormoran, c'était pour mettre un peu aussi l'accent sur le côté populaire de cette lutte, sur le territoire populaire dans lequel on est. Et ça, c'est un gros enjeu quand même. On n'en a pas beaucoup parlé, mais un des gros trucs qu'on répète tout le temps, c'est « Ok, on protège les oiseaux, mais il y a un gros truc d'inégalité environnementale, pour ne pas dire racisme environnemental, avec ce projet. » Quand on voit que là, à Paris, on nous parle avec les JO de baignade tout le temps, tout le temps, tout le temps dans la Seine, on a l'impression que la Seine va redevenir un truc super. Nous, en banlieue nord, on a encore droit à des projets d'entrepôts logistiques géants. Et ça, c'est un gros axe sur lequel on veut taper un peu fort, quoi.
0: Ça s'appelle du classisme, hein, aussi.
1: Ça marche aussi avec le classisme.
0: Et donc, ça marche d'invoquer le fait de vous menacer des espèces protégées, je pense évidemment dans un tribunal.
1: Ouais, ça peut marcher devant un tribunal, mais quand même, il y a un truc particulier sur cette lutte, c'est que devant les tribunaux, ce qui marche bien, c'est les espèces rares, les espaces de nature vraiment un peu sauvages à sauvegarder, tout ça. Tant mieux pour les luttes qui peuvent utiliser ça. Nous, on est en banlieue nord. C'est pas la nature sauvage chez nous. C'est une nature vraiment chelou. On veut travailler ça. On veut travailler ça, pas faire semblant que ce soit de la nature sauvage. Dire, voilà, elle est comme ça, la nature chez nous, il faut qu'on travaille avec. Dans les espèces qu'on n'a pas encore citées sur place, il y en a une qui est très très présente et que nous on aime bien, c'est les perruches.
0: Ah oui,
1: il y a plein de perruches là-bas. Donc c'est, voilà, la perruche, c'est un oiseau bizarre qui normalement ne devrait pas être là.
0: C'est du continent sud-américain, non, la perruche?
1: Oui, c'est Amérique du Sud. Ouais. Amérique du Sud.
0: Okay. Ça nous a beaucoup surpris, nous, quand on est arrivé sur la Seine aux abords de Paris. Bah, voilà, les perruches, perruches.
1: En fait, nous, on a été chercher un peu l'histoire de ces perruches, qui est connue, en fait, qui est intéressante pour nous, parce que c'est une histoire de logistique. En fait, il y a un conteneur qui est tombé à Orly, dans les milieux des années 90, un conteneur de perruches. Okay. Et petit à petit sont apparues les perruches d'Orly. Et tout autour d'Orly, il y a eu des perruches qui sont installées. Et là, actuellement, elles ont colonisé plein d'autres endroits de l'île de France. Et elles sont aussi chez nous. Et en fait, on va pas les supprimer. Les perruches, elles sont là, c'est comme ça. Et on fait avec. Et en fait, c'est tout un écosystème qui est comme ça. Parce que la pointe sauvage dont je te parlais tout à l'heure, de l'île Saint-Denis, où il y a la réserve ornithologique, en fait, c'est très joli, c'est un peu sauvage, il n'y a pas d'accès humain, c'est non-anthropisé, donc c'est vraiment chouette de ce point de vue-là. Mais cette zone, en fait, c'est une butte, et la butte, c'est un amoncellement de gravats. Sur des années et des années, les premiers gravats, c'est les chantiers d'Haussmann, les percées d'Haussmann qui ont été déposées là. Ça a été tassé jusqu'au chantier de l'A86 qui passe juste à côté, là. Il y a plein d'autoroutes chez nous. Et en fait, c'est ces tas de gravats qui ont été laissés à l'abandon qui font qu'aujourd'hui, on a une zone ornitho sur la pointe de l'île Saint-Denis. Donc c'est ça la nature chez nous, c'est une nature férale, on appelle ça, ou une troisième nature un peu chelou, un peu hybride, on est un peu sur les ruines de l'industrie, et en même temps, bah voilà, c'est là, donc travaillons avec ça, quoi.
0: J'ai entendu parler d'un procès de la Seine. Vous avez quelque chose à voir avec ça, vous?
1: Alors oui, il y a tout un axe de ces luttes en Île-de-France, qui est l'idée de faire reconnaître la Seine de lui donner des droits. Dans la continuité de ce qui avait été fait sur la Loire, autour du Parlement de la Loire, donc c'est des dynamiques qui existent un peu ailleurs et qui sont intéressantes parce qu'elles peuvent faire ressortir plein de sujets, mais je pense que c'est des champs de tension aussi. Pour le dire un peu vite, il y a des super camarades qui s'intéressent à ça, qui font des super trucs. Bon, c'est pas ma spécialité pour être honnête, mais il y a aussi la mairie de Paris là, qui s'est mis à fond là-dedans. Il y a plein d'événements autour de la Seine organisés par la mairie de Paris, des consultations citoyennes, uniquement pour les Parisiens d'ailleurs, la banlieue peut pas y participer. Et voilà, c'est un peu un enjeu de lutte, la question de des droits de la Seine. À mon avis, on peut en faire des choses intéressantes, mais ça peut aussi rapidement être repris par des acteurs institutionnels qui n'ont pas a priori les mêmes objectifs que nous, quoi. Okay.
0: Si tu le veux bien, on va revenir sur cette histoire de baignabilité de la Seine. Hein. Jacques Chirac l'avait promis. On nous en a fait des caisses dans les médias dominants sur la baignabilité de la Seine, qui est bonne donc pour Paris intramuros, mais pas pour la plèbe dans la banlieue de Paris.
1: Moi, pour être honnête, j'y croyais pas à cette histoire de baignabilité. Je sais pas, ça me semblait trop bizarre, moi, de me baigner dans la Seine il y a pas si longtemps. Et en fait, même pour le dire encore plus clairement, moi, j'avais pas de rapport sensible à la Seine. Moi, je viens des bords de Loire à l'origine et je rêvais de la Loire tout le temps, tout en habitant sur l'île Saint-Denis, alors que la Seine était autour de moi, quoi. Parce qu'on n'a pas beaucoup ce rapport-là à la Seine et c'est vraiment un truc à travailler dans cette lutte-là aussi, quoi. Et en fait, il s'est passé un truc un jour. On a été devant le projet d'entrepôt Green Dock, là, où le chantier a commencé, mais ils n'ont pas construit l'entrepôt, ils sont en train de démolir des anciens trucs. Et on a été là-bas en se disant, on met des maillots de bain, des bonnets de bain, on prend des chaises longues et tout, et on fait des photos et des vidéos pour montrer qu'on veut, nous on veut que cet endroit-là il soit différent, quoi. Mais c'était pour faire de la com. Et en fait, on y va, et il y a une camarade sur la route qui nous dit « Ah, mais moi je vais me baigner, moi je me baigne souvent dans la Seine. » Et on était tous un peu interloqués, donc on fait nos photos, nos vidéos, et à la fin, grand plouf, tout le monde se jette à l'eau. Et moi, ce moment-là, ça m'a retourné la tête, franchement. On s'est baigné à un endroit en face de la zone Natura 2000 dont on parlait tout à l'heure. Derrière, il y avait un peu de nature aussi. On n'avait vraiment plus du tout l'impression d'être en plein 93, quoi, en pleine banlieue nord. Et ouais, gros effet sensible sur l'approche du fleuve depuis. Moi, mais d'autres aussi, on a tous travaillé un peu ça, quoi. On s'intéresse à ce qui se passe dans la Seine, aux poissons, aux oiseaux, on regarde un peu ça. Mais pas seulement, en fait, on regarde, et dans la lutte, on a vachement fait gaffe à ça, les usages populaires qui existent déjà sur les berges de Seine. Le barbecue, par exemple. Barbecue sur berge de Seine, en banlieue nord, c'est un gros truc trop cool. Il faut laisser des espaces là-dessus. Les balades, les loisirs.
0: Avec saucisses vegan ou pas.
1: Hein, saucisses vegan ou pas, ou saucisses merguez CGT, si vous voulez, c'est très bien aussi. Et après, il y a la pratique du canoë ici. Nous, on fait plein de trucs en canoë maintenant. Il n'y a pas longtemps, on a fait une action où en fait, on a été jeter des bombes de graines sur le chantier pour refaire fleurir plein d'espèces pionnières. Comme en fait, on y allait en vélo et que traverser le port de Gennevilliers en vélo, il y a un risque très fort de se faire arrêter par les forces de l'ordre, ce qui a été le cas. Le cortège à vélo s'est fait arrêter. Il a réussi à passer quand même. Mais on avait prévu au cas où un cortège en canoë qui passait par la Seine. Et du coup, les deux ont réussi et ont atteint la Seine. Donc, on travaille ce truc-là dans la lutte. On utilise le fleuve, ce qui est une forme d'alliance un peu avec le vivant, quoi. On s'allie avec le fleuve pour travailler avec lui et on s'y intéresse. Et c'est important, ouais, de changer un peu, de se réapproprier ces espaces-là.
0: Pour peu qu'on boive pas la tasse et puis qu'on se douche quand même correctement en sortant de l'eau de la Seine.
1: Voilà, c'est comme tous les fleuves, on se baigne plutôt en été, quand il n'y a pas eu de grosses pluies. Quand il y a des grosses pluies, il ne faut pas se baigner la semaine d'après, quoi.
0: Parce que ça charrie des pesticides.
1: Alors nous, c'est pas les pesticides, on n'a pas trop de terres agricoles proches. Nous, le problème, c'est qu'il y a la ville autour, et donc quand il pleut, l'eau des routes et des rues, elle tombe dans le fleuve. Et aussi, historiquement, les égouts débordaient dès qu'il pleuvait un petit peu. Et ça a changé en fait. Bon, effectivement, les travaux qui ont été faits là dans le cadre des JO, mais aussi avant, quoi, font qu'il y a beaucoup moins ça. Quand on fait les tests de baignabilité là, en été, quand il n'y a pas de grosses pluies, les tests ils sont bons dans la Seine. Après, c'est des tests qui reposent que sur certains indicateurs. En vrai, il faudrait regarder beaucoup plus que ça. Il y a plein de choses à améliorer encore avec les fleuves. On n'est pas sorti de l'auberge avec ça, mais ça se fait, quoi. Il faut faire juste un peu attention.
0: En tout cas, ce dont tu parles là, c'est un moment de révélation.
1: Pour moi, après,
0: je fais référence à ta baignade, quoi.
1: Ouais, il y a des gens sur l'île Saint-Denis, notamment, pour qui c'était le cas avant, qui nous ont transmis ça, quoi. Il y a un groupe qui s'appelle les baigneuses, un autre qui s'appelle les ourques polaires. C'est des gens qui se baignent tout le temps dans la Seine. Les ourques polaires, c'est toutes les semaines, ils font ça, été comme hiver. Okay. Et donc, il y a des gens qui font un peu ça, mais qui jusqu'à il y a peu de temps, étaient un peu des extraterrestres, y compris pour moi. Et moi, je pense vraiment maintenant que ça va être de moins en moins le cas. On va en parler. Il va y avoir des épisodes de canicule très forts en banlieue nord et on sera les premiers touchés dans ces épisodes-là parce que chez nous, tout est bétonné. Il y a un moment où la Seine et la baignade dans la Seine, ça va se poser, quoi. La question va se poser, c'est sûr. À l'île Saint-Denis, notamment, comme c'est une île de la Seine, il y a deux rives. Il y a un endroit, c'est un grand bras de Seine où il y a la navigation fluviale et là, c'est le courant un peu fort. Et de l'autre côté, le courant est plus faible. L'eau, elle bouge quand même, quoi. Et l'été, l'eau, elle est transparente, en fait. On voit ses pieds, quoi. Ça veut pas dire qu'elle est propre, il faut continuer de la tester et tout, mais c'est baignable sans tomber malade. Faut pas boire de l'eau, faut pas. Y a des choses comme ça, mais ça c'est valable dans toutes les rivières quoi, et dans tous les fleuves.
0: Tu mentionnais tout à l'heure là qu'au moment où on se parle, donc mi-octobre 2025, on en arrive à une fin de saison des soulèvements de la Seine. Comme dans toute bonne série, donc fin d'une saison, ça veut dire que ça on annonce une prochaine.
1: Oui, la saison, il y aura sûrement une saison 2, c'est en cours de réflexion. Mais en attendant, chaque lutte progresse et chaque lutte a son agenda aussi, quoi. Et Green Dock a son agenda, en ce moment c'est l'enquête publique de Green Dock. Donc c'est le truc officiel de l'État là. On a décidé qu'on allait y participer parce qu'il y a un enjeu pour nous à montrer au maire qu'il y a une très forte opposition et qu'elle est très large cette opposition. Donc on va y aller à fond et on espère que le maire il va pas déposer le permis de construire. Il a dit qu'il le ferait peut-être pas, donc voilà, maintenant il faut qu'il passe aux actes. Et puis nous on va faire aussi bientôt les premières grandes présentations du contre-projet, qui a bien avancé en tout cas, où on va présenter presque une méthode plus qu'un contre-projet fini pour continuer à travailler ensemble. Si jamais tout ça marche pas et que le maire de Gennevilliers décide de déposer le permis de construire, bah nous on va passer à la vitesse supérieure quoi.
0: Ça veut dire quoi ça?
1: Bah on était là dans une stratégie un peu de dialogue avec ces instances là, si c'est forcé, donc on a obtenu tout ce qu'on voulait, mobilisation locale, l'autorité environnementale a dit que c'était nul, l'enquête publique va sûrement montrer qu'il y a plein d'oppositions, et bah s'ils veulent forcer, bah nous aussi on forcera quoi, il y a vraiment cet enjeu là de savoir monter le rapport de force, si ça bloque et si eux ils forcent quoi.
0: Je vois à peu près comment on peut désarmer une bassine, un cutter suffit. Un truc comme Green Dock, un cutter suffira pas.
1: Alors c'est un chantier, donc il y a plein de manières de perturber sûrement un chantier. Mais c'est aussi une zone logistique, et les zones logistiques, c'est une force, une faiblesse, un peu le flux dans le capitalisme. C'est une force parce que ça se diffuse partout et que c'est vraiment très étendu. Mais il y a toujours des endroits où la logistique, elle crée des goulots d'étranglement, des choke points, on appelle ça en anglais. Et si on arrive à la bonne heure, au bon endroit, sur un choke points, on peut faire un gros bazar. Et comme nous, on connaît bien les ouvriers du port, on a les horaires et donc on fera des gros bazars s'il faut le faire, quoi.
0: Ça me fait venir un exemple, en juillet 2024, lors du village de l'eau, il y a eu une manif action au port de la Palisse, qui est le port de La Rochelle, port négrier, colonial et qui le reste. Tout le monde s'est acheminé en hurlant et tout le monde déteste la Palisse. Rien que l'annonce d'une manifestation devant le port, avant même qu'elle ait lieu, juste la rumeur, le bruit d'une action éventuelle de gens qui restent pointés devant les portes du port a suffi à paralyser la moitié du port.
1: Il faut savoir utiliser tout ça, quoi. Nous, les soulèvements de la terre, mais d'autres aussi, hein, dans l'idée qu'il faut élargir le répertoire d'action, quoi. Donc nous, on fait l'enquête publique en ce moment-là. Bon, c'est pas le truc qu'on préfère faire, mais on le fait sérieusement. Mais on sait aussi faire d'autres choses, des blocages. Et entre les deux, il y a des actions naturalistes, des gestes naturalistes, il y a du tractage, des soirées publiques. Voilà, il faut ouvrir le répertoire d'action et faire plein de choses. Et ouvrir le répertoire d'action, ça fonctionne aussi avec une composition large. On essaye de composer ensemble. Et l'enjeu, c'est qu'on soit toujours d'accord sur ce qu'on fait. Quand on fait un blocage, nous, on a envie que les riverains, les camarades de la CGT, que tout le monde se mette d'accord sur « Ok, en fait, on va faire ça. Est-ce que ça vous va? Est-ce qu'on est ok? On le fait tous ensemble? » Ou alors, on peut le faire chacun de notre côté, mais personne ne va se désolidariser et on reste un peu soudés, quoi.
0: Est-ce que vous organisez aussi des réunions publiques pour informer les riverains, les riveraines? Et si oui, comment est-ce que les gens prennent ça?
1: Alors ouais, on fait très régulièrement des événements autour de ça. Donc il y a tous les réseaux sociaux, soulèvement IDF,
0: Île-de-France.
1: Ouais. Il y a un canal Telegram aussi, Soulèvement de la Seine, qui permet de suivre tout ça. Il y a des mailing lists, donc vous pouvez taper Stop Green Dock. Il y a un Linktree Stop Green Dock où on peut suivre tout ça. On diffuse au maximum pour que les gens soient au courant avec l'idée de rester ouvert. Très régulièrement, on fait des événements publics, donc tenez-vous informés. Nous, c'est vraiment des luttes qui sont ouvertes à toutes et toutes.
0: Si on est un peu loin ou qu'on n'est pas disponible, est-ce qu'on peut vous soutenir d'une manière ou d'une autre, financièrement par exemple, ou alors est-ce qu'on met des sous dans la caisse commune des soulèvements de la terre qui redistribue?
2: Ouais, vous pouvez, il y a des sous dans la caisse des soulèvements, des sous dans la caisse de Stop Green Dog, c'est pour payer les frais juridiques en cas de recours si on en a besoin. Si vous tapez Stop Green Dog sur internet, vous allez tomber très rapidement sur le site des soulèvements de la terre et sur le site des riverains où il y a plein d'infos à trouver. Ou si vous tapez Linktree Stop Green Dog, vous tomberez sur le Linktree des soulèvements de la terre local, du comité local. Donc ça, c'est des moyens de soutenir. Il y a des pétitions aussi sur ces trucs-là où vous pouvez y participer. Il y a l'enquête publique, tout le monde peut y participer. Mais en vrai de vrai, on a surtout besoin qu'il y ait des luttes partout comme ça. Plus il y aura de luttes sur ces infrastructures-là, là je pense aux infrastructures logistiques en particulier, plus ça deviendra compliqué. Le fait qu'aujourd'hui, chaque projet autoroutier un peu gros, chaque gros projet d'entrepôt aussi en France est contesté, il y a partout des luttes qui ne sont pas forcément très connues mais qui émergent autour de ça, ça complique les choses pour eux, quoi. C'est ça le vrai enjeu à mon avis.
0: Avec la conscience que quand je tends ce micro là sur ce coin de Seine et de banlieue parisienne, en fait on parle d'ici mais on parle d'ailleurs. Parler de Green Dog, c'est parler de ce qui se passe sur tout le territoire national et même partout dans le monde en fait.
2: Ouais, en France en ce moment, tous les ans il y a 2 millions de mètres carrés d'entrepôts qui sont construits. Donc il y a de quoi faire, allez-y, cherchez les projets d'entrepôt près de chez vous, vous allez tomber sur des projets d'artificialisation, sur des terres agricoles, sur des zones naturelles, il y en a plein en ce moment. Et en plus il y a un boom immobilier en fait, c'est des stratégies immobilières de géants de l'immobilier qui font ça pour faire de la spéculation, donc c'est vraiment dégueulasse, il faut y aller, il faut les attaquer quoi.
0: Et voilà les amis, c'est ici que prend fin cette conversation que vous pouvez télécharger via notre site polemix-et-la-voix-off.com avant qu'on se retrouve très bientôt sur votre radio encore libre, mais pour combien de temps ? Stop Green Dog, ce n'est qu'un combat. Continuons le début. Salut !
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0: William Blake s'est endormi, veillé par Nobody, et bercé par les Cowboy Junkies.
1: William Blake, est-ce que tu sais te servir de cette arme ?
2: Pas vraiment.
1: C'est elle pourtant qui remplacera ta langue. Tu apprendras à parler avec elle. Et ta poésie sera écrite maintenant avec le sang.
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0: William Blake s'est endormi, veillé par Nobody, bercé par The Soul American, The Antlers, et encore une fois, The Soul American.
1: J'ai été emmené sur un bateau, de l'autre côté de la Grande Mer, jusqu'en Angleterre, et j'ai été montré en public, comme un animal en cage, ou un objet. Alors je me suis mis à imiter leur manière, dans l'espoir qu'ils cesseraient de s'intéresser aux petits sauvages. Mais leur intérêt ne fit qu'augmenter. 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Et c'est là que j'ai découvert, dans un livre, les mots que toi, William Blake, tu avais écrits. Ces mots ont un pouvoir. Ils m'ont parlé. À force de ruse et de prudence, je finis par m'échapper. Une fois encore, j'ai traversé le grand océan. J'ai vu des choses bien tristes en regagnant les terres de mes ancêtres pour retrouver les miens. Lorsqu'ils eurent compris qui j'étais, le récit de mes aventures les courroussa. 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

0: C'est lui. William Blake?
1: Oui, c'est moi. Tu connais ma poésie?

0: William Blake s'est endormi, veillé par Nobody, et bercé par Nine Inch Nails, et George Cessna, et la charmante Ernie Bell.
1: Je sais pas ce que c'est que la poésie.
2: Oh, tu es trop modeste.
1: Écoute. Je me sens pas bien. J'ai faim.
2: Celui qui cherche la vision est béni des dieux. Il doit savoir se passer de nourriture et ne pas boire. Les esprits sacrés savent reconnaître celui qui jeûne. Il est bon de se préparer à un voyage de cette façon.
1: Je sais plus où j'ai pu mettre mes lunettes. Sans elles, j'y vois rien.
2: Peut-être y verras-tu mieux sans elles, justement.
1: Tu es un homme étrange. Très étrange.

0: Gelmbierg s'est endormi, et cette fois c'est son dernier sommeil, bercé par Cage Sauvage et The Velvet Underground. Et encore une fois, et jusqu'au bout, accompagné par Nobu.
1: 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Le moment est arrivé, William Blake. Il est temps pour toi de retourner d'où tu es venu.
2: Tu veux dire de Cleveland ?
1: Personne parle de l'endroit d'où viennent tous les esprits. 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

bonsoir, bonjour, chers auditrices et auditeurs de l'antenne du 94 MHz, c'est l'asile le plus sûr, comme tous les lundis à partir de 21h et des poussières. Émission également écoutable, podcastable à partir du site canalb.fr. On attaque le programme de joyeuseté hebdomadaire pour cette semaine avec un nouvel opus de La Novia, ou plus exactement La Novia en mode duo entre bien évidemment Yann Gourdon de France avec sa vielle à roue mystico-magique et Antoine Cognet au banjo ténor. Antoine Cognet qui fait partie de la grande aventure du collectif La Novia depuis une foultitude d'années. Il joue notamment au sein du projet Jéricho aux côtés du même Yann Gourdon. Donc un disque qui vient tout juste de paraître sur leur propre label, hein, qui est basé au Puy. Donc le label de La Novia en CD et en téléchargement avec une petite dizaine de pièces. Il y a deux compositions originales. Et puis le reste des morceaux, ce sont bien évidemment des morceaux un peu traditionnels du folklore imaginaire d'Auvergne réinventé par ces deux musiciens. Et on va écouter la polka del Riquiton, plus communément appelée la polka des bébés. Et on va d'ailleurs dédier ce morceau ainsi que ce programme à Ignacio qui est né le week-end dernier, donc un petit bout qui vient tout juste d'éclore, donc La Novia avec cet extrait du disque Versant et donc cette polka del Riquiton. Évidemment je n'ai pas calé le morceau, donc ça devrait sortir et ça devrait apparaître dans vos posts à Galen, un peu qu'à l'image de Ignacio, d'ici quelques minutes. On écoute donc cette polka des bébés par La Novia, donc en duo. On écoute donc cette polka.

À l'instant, dans cette séquence liminaire de l'Asie le plus sûr, de la ourdie très dégourdie avec la vielle maléfique de Yann Gourdon en compagnie de son camarade de jeu sur ce disque de Lanovia qui s'appelle Versant, donc le joueur de banjo Antoine Cognet. Disque très réussi à l'instar de la majeure partie des productions de Lanovia, donc qui est basée en Auvergne du côté du Puy-en-Velay. Ça c'est pour le label et les productions de Lanovia. Ils sont aussi un peu disséminés dans toute la région avec un vrai collectif avec une dizaine, douzaine de projets en son sein. Et d'ailleurs Monsieur Gourdon devrait jouer également très prochainement du côté d'Angers, au musée Jean Lursa, très exactement le 3 mars 2026, en fin d'après-midi, en compagnie d'un musicien portugais qui s'appelle Felipe Felizardo. Ils ont sorti ensemble d'ailleurs un disque, et donc ça devrait jouer donc dans une soirée en coproduction entre le brillantissime Bruno Paris, qui s'occupait à une certaine époque, je pense qu'il s'occupe toujours des destinées de Rural Faune et autres Fauna Sabata, et il est en compagnie du Shabada pour ce projet et cette série de concerts obliques qui joue a priori donc dans différents lieux de la ville d'Angers. Felipe Felizardo qui est guitariste et donc Yann Gourdon violiste, et donc ça va jouer à la fois aux instants chavirés de Montreuil et aussi du côté d'Angers. Alors pas sûr que Ignacio puisse aller entendre ce concert, en tout cas ce sera peut-être dans quelques mois qu'il sera un petit peu plus à même d'écouter ce genre de musique et de l'apprécier. On a démarré avec cette polka del Riquiton et puis on a enchaîné avec le disque qui magnifie le ourdi gourdi de Monsieur Geologist, qui n'est autre que ce membre du quatuor Animal Collective, Brian Ross Wetz de son vrai nom. Il a sorti quelques disques déjà par le passé, plutôt en compagnie d'ailleurs de ses camarades de jeu Panda Bear, Aveter, et puis également un disque en collaboration avec Douglas Cho en 2025, que j'ai pas du tout écouté d'ailleurs, aux éditions Drag City Records. En tout cas, ce Can I Get Pack of Camel Light qui vient de paraître en double vinyle et aussi téléchargement sur ce même label Drag City est vraiment dantesque, un disque incroyable de bout en bout. La dizaine de pièces qui constituent cet opus sont très très différentes les unes des autres, et on va pouvoir s'en rendre compte avec un second extrait plutôt ambiante avec pas mal de textures. D'ailleurs ça s'appelle Color in the B&W, qui doit vouloir dire black and white j'imagine. Donc on écoute le Geologist dans une pièce assez différente.

À l'instant dans l'Asie le plus sûr, une triplette de disques enchaînés qui a démarré avec la musique de cet excellent disque Can I Get a Packet of Camel Lights de Geologist. Ça vient de sortir aux éditions Drag City. Disque très varié dans les ambiances. On écoutait une musique un peu plus ambiante, extraite de ce disque qui est assez charpenté et assez texturé, un poil noise aussi dans le traitement de la vielle à roue. Alors j'ignorais que Geologist était aussi amateur de vielle, donc ça m'a donné envie d'ailleurs d'écouter les autres disques qu'il a pu faire paraître, et notamment cette collaboration aux côtés de Douglas Shaw qui est sorti il y a de ça quelques mois sous le nom de A Shaw Deal, également aux éditions Drag City Records. Au milieu de la séquence, on entendait la musique du combo de Toulon Ify Club avec un K, en compagnie de Alain Johannes, avec ce disque qui s'appelle le Moko Mono, qui vient tout juste de paraître sur étiquette Library of the Occult, label britannique qui joue plutôt dans le psychédélisme occulte. Disque qui est plutôt ambiante également, ça fait parfois penser à Godspeed You Black Emperor, cette rencontre entre Ify Club et Alain Johannes, que je ne connaissais absolument pas d'ailleurs, qui est quelqu'un qui est un musicien d'origine chilienne. En tout cas, il est né à Santiago du Chili, Alain Johannes Moschulski, et il est multi-instrumentiste. Il est connu aussi pour ses collaborations aux côtés des Queens of the Stone Age, et il avait déjà participé

participé à un projet en compagnie de Hi-Fi Club. C'était sorti en double vinyle d'ailleurs, cette collaboration sur les disques En Rotin réunis il y a une bonne dizaine d'années. Hi-Fi Club qui signe donc avec cette nouvelle rencontre aux côtés d'Alain Johannes son 25e disque. Alors je vous avouerai que j'en ai manqué pas mal en fait, hein. Même si Hi-Fi Club, ils sont plutôt coutumiers d'ailleurs de croiser le fer aux côtés d'un peu tout le wouzou des musiques innovatrices. On se souvient de disques aux côtés de Jadfer, de Scanner également, de Mike Cooper, de Lee Rinaldo, du Legendary Tigerman et Tutti Frutti, hein, je ne vais pas tous vous les faire, si Gene Shadbourne par exemple. Ils sont très très très actifs puisqu'ils ont sorti aussi un disque qui s'appelle Arto en compagnie de Arabrot il y a de ça quelques mois, mais donc celui-ci qui paraît en ce début d'année. Donc voilà pour Hi-Fi Club et Alain Johannes, disque Moco Mono. Et puis on a terminé dans la séquence avec la musique de Rothko, le projet du britannique Mark Bisley, qui est un vieux projet puisque ça a démarré il y a déjà un peu plus de 25 ans, j'ai presque 30 d'ailleurs, puisque c'est en 1997 que Marcus Bisley a commencé ce projet à géométrie variable avec pas mal de collaborateurs. Il y a eu beaucoup de sorties et de productions, puis depuis quelques années, il sort plutôt des disques au format numérique, notamment sur son Bandcamp, à l'image de ce nouvel opus que m'a fait découvrir d'ailleurs mon ami Antoine, qui est redingue de Rothko. Rothko, comme l'artiste bien connu. Et donc ce disque qui s'appelle The Poetry of Clouds, avec la basse et les claviers, la guitare électrique aussi de Mark Bisley. Pas mal de field recordings de nature aussi sur les différentes pièces. Là, c'était une collaboration d'ailleurs aux côtés de Philippe Petit, ex du label Pandemonium et autres Bip Hop, qui depuis quelques années s'est consacré à la défense illustration des synthés modulaires et notamment du Bichla 200 qu'il bricolait d'ailleurs sur la pièce qu'on entendait, From Behind the Sun, extrait donc de ce Poetry of Clouds, qui est un mini-album, si je puis dire, qui démarre d'ailleurs par un poème lu par Johnny Brown. Voilà donc très bon disque également de Rothko, écoutable sur le Bandcamp du monsieur. On va continuer avec une musicienne italienne que je découvre à l'occasion d'un disque qui vient de paraître aux éditions Maple Death Records. Elle s'appelle Julinko. Et Julinko, au départ, c'était un projet de deux personnes. Et puis, depuis quelques temps, c'est Julia Parrain qui officie entièrement en qualité de soliste. Alors c'est une vocaliste avec une voix qui peut me faire penser peut-être aux Cocteau Twins, voilà, ce genre de choses. Le label dit que ça se rapprocherait de Diamant Dégalas ou Meredith Monk, mais je pense qu'au niveau de timbre, on est plutôt proche des Cocteau Twins. Il y a eu plusieurs disques qui sont sortis par le passé, et donc celui-ci s'appelle Naibula aux éditions Maple Death Records. Et donc après la poésie des nuages, et ben on va écouter The Cloud Machine par Julinko.

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Nouvelle triplette de disques enchaînés sur l'antenne du 94 MHz. On a démarré avec la musique de Julinko et ce disque Nebula, avec ce morceau plutôt assez éthéré, voilà, qui faisait penser un peu aux musiques goth de peut-être Liz Fraser et Robin Guthrie des Cocteau Twins sur ce morceau. Et il y a des choses un petit peu plus qui oscillent un petit peu du côté du doom d'ailleurs pour ce projet de Julinko, donc qui est une guitariste vocaliste à la base qui joue pas mal d'électronique aussi sur cet opus. Elle a déjà sorti pas mal de choses par le passé. Ça doit être son cinquième disque officiel pour donc pour Julinko, de son vrai nom Julia Parrain. Voilà, donc elle tourne aussi un petit peu d'ailleurs en France de temps à autre. On a enchaîné dans la séquence avec l'âme un peu lourde de Lauten der Seele, avec ou plutôt la résonance de l'âme. Voilà, donc c'est la traduction de ce projet qui a démarré depuis quelques années. Monsieur Christian Chopic, qu'on a connu comme membre de l'excellent projet, l'excellent duo de Würzburg en Allemagne, Branden Schnur. Et Christian Chopic, depuis quelques années, il officie donc sur cet alias Lauten der Seele, avec des disques qui sont sortis, ça doit être le sixième opus celui-ci, notamment aux éditions Hands in the Dark et également World of Echo. Il y a eu un disque qui est sorti il y a de ça quelques mois avec un titre en langue teutonne totalement imprononçable pour votre serviteur. Et donc là il s'agit d'un split, voilà, split album, un vinyle qui vient de paraître en compagnie d'un autre musicien donc qui fait la face à Rudy Vagou. Et donc Lauten der Seele sur la face B, voilà, donc avec des ambiances toujours un petit peu curieuses, enfin une sorte de musique on va dire ambiante, un peu obscure, avec pas mal de samples et de choses retraitées. Un disque qui vient de paraître d'ailleurs sur une marque de Firenze, de Florence, les éditions Quindi Records. Donc ça s'appelle Tagelle Nacht. Donc ce disque et ce split entre Rudy Vagou et Lauten der Seele. Alors ils pratiquent une musique tous les deux un peu du même acabit, donc c'est pas très étonnant de les retrouver ensemble. Et sur ce label d'ailleurs qui avait déjà produit et déjà sorti un précédent opus, mais de Novice Vet en compagnie de Christian Chopic. Voilà, ça s'appelait De Generazione sous le nom de Novice Vet. Voilà pour l'ambiante un peu occulte du milieu de la séquence. Puis on a terminé plutôt par de l'expérimental, un poil noise, avec ce disque qui va paraître d'ici deux semaines aux éditions Mute sous le titre Paper Mask, la rencontre entre Daniele De Picciotto et Hiromi Moritani alias Fiu, qui est toujours très très active depuis ses débuts à l'orée des années 80 et notamment au sein du combo No Wave d'Osaka Aunt Sally. Elle a aussi participé pas mal au projet des membres de Cannes à partir du début des années 80, également aux côtés de Ryuichi Sakamoto, des membres de DAF et de Neubotten. Donc c'est pas très étonnant de la retrouver aux côtés de Daniele
DePicciotto qui partage sa vie d'ailleurs en compagnie de Alexander Hacke d'Einstürzen de Neubauten. Ils sortent des disques d'ailleurs tous les deux depuis un petit paquet d'années. Daniele DePicciotto qui vit à Berlin, qui est américaine d'origine et qui est notamment aussi la cofondatrice de la Love Parade. Voilà donc en tout cas un disque qui est très prometteur, cette rencontre qui va sortir aux éditions Mute Records, toujours aussi défricheur, ça s'appelle Paper Mask. On va continuer avec une nouvelle galette des éditions Maple Death Records, et pas des moindres, il s'agit d'un nouvel album de My. Alors My, c'est le projet, on pourrait dire, d'un seul homme, hein, qui parfois doit collaborer avec quelques musiciens, ça s'appelle... Son vrai nom c'est Antonio Tricoli, et donc My en trois mots, ou mais comme vous préférez, a déjà sorti pas mal de choses. On se souvient de disques qui étaient sortis sur les labels qui doivent être un peu moribonds, Boring Machines et Yerevan Tapes, également chez La Tempesta International. Et donc cette fois-ci, c'est les éditions Maple Death Records qui s'y collent pour cette galette. Donc Maple Death Records, qui est un label, lui, de Bologne. Et donc une production de My, qui est une recherche... dans l'expérimentation musicale et autour aussi d'ambiance un peu de voyage sonore assez poétique également, qui a été enregistré en Palestine en 2024, entre le 12 janvier et le 26 janvier 2024, du côté de Ramallah, au studio Radio Aether. Et donc pour ce disque, le musicien de My, ce disque qui s'appelle Caracos, s'est entouré de différentes personnes, notamment une chanteuse, Maya Al-Kaldi, qui officie sur quelques pièces, également des percussionnistes, notamment Jihad Choubi. Il y a aussi des joueurs de bouzouk, ce genre de choses, et on va pouvoir s'en rendre compte donc avec un extrait assez long de ce disque, et on va écouter un peu comme de juste ce disque qui va sortir d'ici quelques jours donc aux éditions Maple Death Records. Ça sort à la fin de cette semaine, et donc on écoute le titre éponyme, donc Caracos, qui n'a rien à voir avec monsieur Georges Caracos des éditions Big Records et inventeur de la lambada, bien évidemment. On écoute donc My.

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1: Vous êtes toujours dans les îles les plus sûres avec deux nouveautés enchaînées. Et tout d'abord, le nouvel opus de My, ce projet d'Antonio Tricoli qui va sortir donc ces jours-ci, donc fin de cette semaine, le disque Caracos aux éditions Maple Death Records. Donc un vinyle avec pas mal de sons qu'il a enregistré en Palestine, voilà, entre Ramallah et différents coins de Palestine où il est allé. Je crois qu'il y a aussi un peu Bethléem en janvier 2024, voilà, pendant le génocide, avec donc pas mal de retraitements et d'invités sur cette galette vinylique. Disque plutôt assez poignant, bien évidemment, et pas mal de featuring d'ailleurs aussi. Il y a Alabaster de Plume qui lui aussi a pris fait des causes pour la Palestine depuis quelques années, qui se retrouve sur une pièce qui s'appelle Echoes of the Harvest. Et donc disque apparaître sur ce label de Bologne d'ici quelques jours. Et comme toujours, c'est de l'excellente musique innovatrice par My, avec beaucoup de recherches sonores autour de ces sonorités moyen-orientales et des différents retraitements que peut faire Monsieur Tricoli. Et puis on a enchaîné avec la musique de Farwa Chromium, qui est l'alias de Monsieur Ghazi Barakat, qui est un palestino-berlinois, Ghazi Barakat, qu'on a déjà rencontré notamment avec un disque, un 45 tours qu'il avait sorti il y a de ça quelques années. C'était un petit peu avant le confinement, qui s'appelait Jean Genet 4 heures à Chatila, qui était des textes de Jean Genet, hein, du Genet palestinien, donc un peu à l'époque où il avait écrit ce livre Le captif amoureux, et notamment des textes aussi assez terribles sur le massacre de Chatila. Et donc ce 45 tours de Farwa Chromium était sorti avec donc des différents retraitements et à la voix Elie Medeiros. Un 45 tours totalement incroyable de poésie sonore. Si tant est qu'on puisse faire de la poésie sonore sur ce genre de choses. Et donc Farwa Chromium, il a sorti aussi des disques autour de Gaza, et donc il est de retour avec une galette qui va sortir sur le label de Gonzalo F. Cardoso à la fin du mois de février, qui s'appelle Chronicles from the Arab Cold War, avec là encore pas mal de sons trouvés et de mixtures sonores. Lui joue pas mal d'électronique et puis aussi de la trompette, comme on a pu l'entendre sur la pièce qui refermait cette séquence. Et donc ça fait suite à son vinyle qu'il avait appelé Gaza, et à ce 45 tours donc Jean Genet à Chatila. Il utilise aussi des flûtes, également le fameux EWI, ce synthétiseur qui est joué comme un instrument à vent, et puis pas mal de rythmes de danse, hein, donc, et puis les textes, il les a récupérés d'une galette vinylique qui était sortie sur l'excellent label disque Vendémiaire et Expression Spontanée Associée, un disque qui s'appelait Chant Révolutionnaire d'Oman, qui était sorti en 1977 pour illustrer la révolution qui avait eu lieu à l'époque dans la péninsule arabe, la rébellion Dhofar, voilà, de ce groupe, le Dhofar Liberation Front, groupe marxiste-léniniste qui voulait créer un état démocratique pour le peuple dans la région du Golfe. Et donc il a réutilisé un peu tous les textes et les ambiances sonores de ce disque, Monsieur Farwa Chromium, pour ce Chronicles from the Arab Cold War. Et c'est vrai qu'il sort des galettes pas si souvent que ça, Monsieur Ghazi Barakat, mais c'est toujours des disques avec beaucoup également de recherche sonore et d'inventivité. Voilà pour ce Chronicles from the Arab Cold War. On va continuer avec tout autre chose et une violoniste qui fait partie de l'ensemble Dédalus. Elle s'appelle Silvia Tarozzi. Elle est donc italienne. Elle a déjà sorti plusieurs disques par le passé, notamment sur les éditions Unseen Words et aussi Idishi di Angelica. Donc c'est une improvisatrice et aussi compositrice, et je la découvre à l'occasion d'une nouvelle production pour les éditions Unseen World, ce label de New York, plutôt autour de recherche de musique avant-garde. Donc le disque s'appelle Luciole, et puis on retrouve pas mal de gens autour de la multi-instrumentiste Silvia Tarozzi, qui officie conjointement à la voix, au clavier, aux guitares, au violon, et puis pas mal d'invités qui à la trompette, au corps, au trombone, également des tables tournantes. Enfin, je ne vais pas vous faire tout le casting de ce disque. On y retrouve en tout cas la guitare et la basse de Stefano Piglia, et puis pas mal d'autres gens autour d'elle. Les pièces sont très très différentes les unes des autres. On va pouvoir s'en rendre compte avec deux titres enchaînés. On démarre par le morceau Sun, extrait donc de ce disque double vinyle et aussi CD aux éditions Unseen World de Silvia Tarozzi.

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C'est toujours sur l'antenne du 94 MHz avec cette séquence qui nous a mené des ambiances un petit peu musique nouvelle, matinée parfois aussi d'un peu de post-prog de Silvia Tarozzi avec cet extrait de Luciole, son disque qui vient de sortir aux éditions Unseen Words, très beau disque double vinyle et CD. C'est écoutable d'ailleurs sur le Bandcamp de Silvia Tarozzi, également sur celui de Unseen Words. Voilà, le disque c'est Luciole. Et puis on a continué, donc deux extraits un peu différents. Il y a pas mal de parties et de pièces qui sont chantées aussi, et avec des arrangements assez incroyables. Et donc on a enchaîné avec toute autre chose, une petite séquence d'impro free par nos amis les Nantais de Trombe, avec cet extrait de Bête Noire qui est leur nouvel opus qui va paraître le 1er avril prochain, ça ne s'invente pas, en CD. Les Trombes qui sont un duo, donc ça s'entendait, avec pour la lutherie sauvage et les clés malmenées, Thomas Baudelin, alias Tom Baudelin, et pour les fûts martyrisés et bien malaxés, Monsieur Erwan Kornick. Voilà, donc ils ont déjà trois disques à leur actif. Un premier album éponyme qui avait été suivi par deux nouveaux opus qui étaient sortis en 2022 et 2023, donc coup sur coup. Un vinyle sous le nom de Cheval Rodéo et un CD sous le titre de Déluge, et donc celui-ci trois ans après, et tout ça grâce au bon soin des éditions STNT basées du côté de Rosé. STNT, c'est l'acronyme de Sans Tambour ni Trompette. C'est aussi un excellent webzine dont s'occupe le batteur, donc Monsieur Kornick, le bien nommé. Et sur ce webzine, on peut découvrir pas mal de jazz free assez incroyable, et aussi des musiques noise et innovatrices à l'image de ce combo polonais que j'ai découvert grâce à STNT. Ça s'appelle Atoll Atoll Atoll, et ils ont sorti un deuxième opus, c'est polonais, de Wrocław, qui un disque qui est sorti en vinyle conjointement grâce à Mangel et aussi aux Allemands de Red Wing Records. Ça s'appelle Dron Dron Dron. Alors je sais pas du tout ce que ça veut dire en polonais. En tout cas, c'est un quatuor dans lequel on retrouve la vocaliste et aussi claviero percussionniste Agata, aux côtés de Hubert Kostiewicz à la guitare, de l'excellent bassiste aussi vocaliste Lucas Plata, et le batteur c'est Arthur Sosinski. Une musique qui fait penser pas mal au Rock in Opposition. Vous irez lire la chronique sur stnt.org. Monsieur Kornick cite Dog Feistermans, Nep Neck et autres Aksak Maboul, et c'est vrai qu'il y a un petit peu de tout ça. On écoute un extrait de cet excellent disque, Drone Drone Drone, ou Dron Dron Dron comme vous préférez, par Atoll.

Une séquence très Rock in Opposition pour quasi conclure l'asile de cette semaine. On a démarré avec les Polonais de Atoll et le disque Dron. Voilà, donc ça s'invente pas. Et donc c'est sorti à l'automne dernier conjointement chez Mangle et Red Wig Records en vinyle. Et c'est chroniqué sur l'excellent blog STNT Records de notre ami Erwan Kornik, donc qui vient de faire paraître son nouvel opus de trombe, enfin qui va faire paraître son nouvel opus de trombe qui est commandable dès à présent. Voilà, et on a enchaîné avec la musique des Tronfous, Le Loup Blanc, avec cet extrait de leur deuxième opus qui était sorti en 1978 chez 9h17 Productions. Les trois fous perdent et gagnent au pays des trois petits points, avec ce titre qui ouvrait cet opus. Face à l'extravagante montée des ascenseurs, nous resterons fidèles à notre calme détermination. Donc Étron Fou Loulou Blanc, qui venait je pense de terminer leur communauté en Ardèche, qui s'était créée en 1973. Donc le groupe de Ferdinand Richard, basse, voix et Guigou Chenevier, percussion, avec pas mal de gens, notamment Bruno Meillet ou encore Chris Chanet, également Joe Thirion. Ça c'était plutôt pour les années 80. D'Étron Fou, Le Loup Blanc, et qu'on retrouve sur un vinyle qui sort à la fin du mois de février, qui s'appelle Synth Sax and Situationist Music from the French Underground 1973-1978, qui n'est autre que le premier opus d'une série de vinyles pour accompagner la sortie de l'excellent livre qui est paru en fin d'année dernière de ce musicien et aussi écrivain, donc musicologue, on pourrait dire, australien, Ian Thompson, donc qui est un peu la Bible écrite en anglais sur les musiques de l'underground et des maquis sonores, comme dirait notre ami Dominique Grimaud, hexagonaux, entre 1968 et 1978. Et sur ce florilège donc vinylique, on retrouve ce titre des Tronfous, également Neil, les ex-Cheval Fou, également Eldon, avec un extrait du Perspective numéro 4, Jacques Bérocal aussi, avec une pièce des démarrages de son projet Musique, également Délire de Camaleon Family. Et on va se quitter avec L'Art Free et un extrait de leur premier opus qui se retrouve sur cet album. Le morceau s'intitulait Acide Framboise. Voilà. Et L'Art Free a commencé au début des années 70. Il y a un chapitre dans ce livre de Ian Thompson qui est vraiment très très riche pour connaître l'histoire de L'Art Free et de ses différents groupes et de ses différentes incarnations. Donc le disque de 1973 aux éditions de Gabriel Ibos, Vamp Records, à l'époque où Gilbert Ratman était accompagné par l'excellent guitariste François Mativet. Voilà, vous savez quasiment tout, si ce n'est une annonce concert, parce que j'ai cru comprendre que un certain Thomas Lecor officierait à la guitare dans un concert organisé par les gens de l'association Tapette, peut-être mardi prochain, du côté de la place Sainte-Anne dans le pays brétilien. Donc mardi prochain, ça fait le samedi 17, et c'est à la cour ce concert, a priori deux guitaristes dont monsieur Thomas Lecor. Lundi prochain, peut-être pas d'émission, puisque nous serons sans doute à la générale de la pièce autour de David Lynch d'Olivier Mélano, dans le cadre et pour refermer le festival Autre Mesure, et aussi dans le cadre de Travelling. On se quitte donc avec les L'Art Free et cette petite
petite sucrerie acide framboise. Je vous souhaite une excellente nuit et je vous dis à la semaine prochaine.

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0: Aujourd'hui, je vous propose d'écouter ou de réécouter l'interview de Déborah Gay, enseignante-chercheuse en sciences de l'information et de la communication à l'Université Toulouse Jean Jaurès, que je recevais dans l'émission Les Héroïnes en avril dernier. Déborah Gay s'intéresse notamment aux questions de genre dans les médias. Elle a été journaliste aussi et maintenant autrice de Radio non féminin, monde masculin, ouvrage paru aux presses universitaires du Midi, dans lequel elle étudie les phénomènes qui font de la radio le miroir de notre société patriarcale. Comment on a invisibilisé les femmes avec des prétextes techniques fallacieux, comment au moment du Covid, les plateaux radio et les personnes interviewées n'ont été que des hommes, réduisant la place des femmes et de leur voix à néant, comment il faut que les femmes empruntent les codes masculins pour avoir un temps de parole. Cette question des femmes en radio, on l'abordera aussi en fin d'émission avec deux voix emblématiques de Canal B, Steve et Nini, qui raconteront leur début à cette même antenne dans les années 90, comment elles ont dû notamment se comporter comme des mecs pour prendre leur place. Bonjour Déborah Gay.
1: Bonjour Morgane.
0: Vous êtes enseignante-chercheuse en sciences de l'information et de la communication à l'Université de Toulouse Jean Jaurès, où vous êtes actuellement pendant que je suis à Rennes. Et vos recherches, elles portent notamment sur la production des industries culturelles au prisme du genre, notamment sur les questions de mansplaining et de man-interrupting à la radio. Vous avez publié l'hiver dernier Radio non féminin, monde masculin aux presses universitaires du Midi dans la collection En tout genre, car la radio, vous le dites, est le média le plus inégalitaire envers les femmes. La radio est un microcosme, un média à l'image de notre société qui reproduit les mécanismes du patriarcat. Il y a une hiérarchie à respecter, comme partout dans notre société. Vous dites que c'est une caisse de résonance aux stéréotypes présents donc dans notre société. Vous parlez d'une domination structurelle et de rapports binaires, antagonistes et hiérarchisés. On va le décrypter. Tout d'abord, vous rappelez que tout au long de votre ouvrage, qu'il y a en fait très peu d'études en France sur la radio et encore moins sur les voix et la représentation des femmes. Et je voulais vous demander tout d'abord, quelle a été votre méthodologie ?
1: Alors, tout d'abord, la première méthodologie, effectivement, ça a été, disons, de sélectionner des émissions radiophoniques. Au sein du laboratoire où je travaille, et on travaillait avec un ANR, donc un projet financé par la recherche française, sur la question de est-ce qu'on pouvait prouver le mansplaining, man-interrupting. Donc en gros, on s'est dit, on a deux questions, la radio et le mansplaining, man-interrupting, donc autant essayer de les faire de concert et de voir si dans des endroits où on n'a que de la parole, où on n'entend que de la parole, on peut voir s'il y a ces interruptions et ces interactions. Et en fait, donc le premier élément méthodologique, c'était de voir toutes les études qui existent sur mansplaining, man-interrupting, parce que c'est tout sauf une question nouvelle. Il y a l'étude la plus ancienne, si je me rappelle bien, c'est 75.
0: Ça date un peu.
1: Oui, ça date. Et surtout, en fait, on se rend compte que il y a des mots militants qui sont nés notamment aux États-Unis pendant les premiers débats Clinton et Trump à l'époque, mais qui en fait sont là depuis extrêmement longtemps en termes de questions. Et donc en fait, après, la question de la radio s'est un peu imposée comme ça. Aussi, le choix a été fait de ne pas travailler sur le journalisme radio, qui est pour le coup plus documenté. Mais c'est pas les moments où on entend plus les gens à la radio, puisque à part France Info et quelques comme ça, radios comme ça, tout le temps de radio, il n'est pas donné à l'information. Donc c'est des endroits qui sont très peu étudiés, qui sont ces émissions radiophoniques. Alors on a quelques éléments sur les documentaires, la fiction, mais on voit que la majorité du temps à la radio est très peu documentée. Et donc il a fallu d'abord choisir des émissions. On a décidé avec le groupe de recherche de travailler majoritairement sur des émissions qui était grand public, c'est-à-dire pas des radios associatives, plutôt du radio national, et après de choisir un peu des grandes thématiques, c'est-à-dire des émissions culinaires, des émissions sportives et des émissions de libre antenne. Et après, on a encore ouvert à l'économie, qui est la seule matinale de France à l'époque où il y avait un duo homme-femme, qui était la matinale de France Inter. Et donc, on a travaillé sur l'année 2018, parce qu'on voulait travailler avant le Covid. Ça a beaucoup changé aussi dans ces éléments-là.
0: Oui, c'est ce que j'allais vous dire. Au total, vous avez analysé près de 190 heures de radio et ça s'est fait donc post-MeToo, c'est aussi important, mais pré-Covid. Et on le verra qu'il s'est passé quelque chose après la pandémie. Et donc, vous l'avez dit, hors journalisme, et là, le constat, il est sans appel. Les femmes n'ont que 36% de temps de parole à la radio et elles ne sont pas à la tête des émissions, elles ne sont pas responsables d'émissions. Vous évoquiez le duo Salamé de Morant, c'est intéressant ce que vous dites là-dessus, justement sur ce duo où elle ne lui donne jamais la parole, mais distribue la parole dans un rôle sans doute inconscient de domination. Alors les femmes, elles sont chroniqueuses, c'est-à-dire que leur temps d'antenne est chronométré et les sujets qu'elles abordent, ben ça on y reviendra aussi, sont cantonnés à certains domaines comme l'éducation, la parentalité, la décoration et la majorité des invités aussi, il faut le dire, ce sont des hommes, que ça soit les experts économiques, les politiques. Mais vous commencez votre ouvrage, et j'aimerais bien qu'on y revienne quelques instants, en citant une grande femme de radio, c'est Chris. Vous pouvez, cette fameuse fipette, nous dire deux mots sur Chris qui a marqué sans doute certaines années de votre jeunesse.
1: Chris, en fait, moi, je ne l'ai pas du tout connue comme fipette. Je l'ai vraiment connue quand elle avait Chris Crumble. Donc, c'était une émission. Je devais être à première ou deuxième année de fac et je n'avais pas la télé. Et donc, je passais mon temps sur la radio. Et en fait, c'était une voix que j'aimais beaucoup entendre. Elle avait une tonalité extrêmement propre à elle et une grande bienveillance. Elle avait des invités tout le temps. Et en fait, ça a été l'année où j'ai plus écouté Chris. Ça a été la dernière année de sa vie. C'est-à-dire qu'en fait, Chris, tout le monde le savait, elle l'avait elle-même dit, avait un cancer, et elle alternait ses présentations à la radio, quelqu'un d'autre la remplaçait, je crois que c'était Marie-Pierre Planchon, et on savait que c'était les moments où elle avait ses chimiothérapies, et la dernière émission de la saison, Marie-Pierre Planchon présentait l'émission, donc on pensait tous et toutes que Chris était en chimiothérapie, et elle invitait Chris. Et en fait, ça a été un moment de radio assez incroyable pour ceux et celles qui avaient suivi toute l'émission, puisqu'on a tout de suite, on s'est rendu compte que si Chris était l'invité, c'est qu'elle ne serait pas là à la rentrée et elle est décédée, je crois, 2 ou 3 mois après.
2: Bon, alors moi, je m'appelle Chris. Dans la vie, je fais de la radio. Et je dis dans la vie parce que c'est vraiment dans la vie, quoi. C'est partout dans ma vie. Ça s'appelle des émissions de radio.

0: Mais oui, vous êtes bien sur 514 mètres onde moyenne.
1: Ça va mal sur les routes, alors FIP veut vous remonter le moral. La nuit sera assez douce, demain il fera meilleur qu'aujourd'hui, jusqu'à 22 degrés à Paris, et miracle, il ne pleuvra pas.
2: Donc une émotion radiophonique forte pour ouvrir votre livre, et puis vous partez aussi d'une expérience vécue qui, moi, m'a fait sourire, si je puis dire, c'est celle de s'apercevoir que quand on est entre femmes, ben que justement on est entre femmes. Ce jour-là, vous êtes à la radio, vous êtes en stage, il n'y a que des femmes, et vous et vos collègues, vous le remarquez. À l'inverse, un plateau exclusivement masculin ne pose pas de problème. Est-ce que seuls les féministes ou les personnes sensibilisées à l'égalité sont choquées d'un plateau TV, radio ou d'une une de journaux exclusivement masculine, ou ça commence un peu à bouger dans la société de voir que des hommes en plateau, c'est choquant, et certains non-féministes s'en offusquent?
3: Alors, à l'heure actuelle, il y a quand même eu une prise de conscience assez importante, mais plus pour tout ce qui est, disons, média lié au visuel. C'est-à-dire, ces différences-là se voient énormément. La télé est un média qui est plutôt très, très paritaire. En fait, il y a, on ne va pas parler en termes de hiérarchie, etc., mais c'est très paritaire en termes de représentation homme-femme. Contrairement à la radio, justement, et l'une des pistes possibles à explorer et à définir, c'est que finalement, on nous a habitués à voir. Il y a eu des grandes actions de féministes, de médias, d'associations comme La Barbe, qui ont dénoncé en fait le fait qu'il n'y ait que des hommes sur un plateau. Mais pour l'instant, on n'a pas éduqué notre écoute à percevoir que finalement, ce ne sont que des voix d'hommes que l'on entend depuis une heure dans une émission radiophonique. Donc à la radio, c'est beaucoup plus rare d'entendre, après je vous avoue que je vous donne ce point de vue plutôt de quelqu'un qui écoute beaucoup la radio, d'entendre justement des dénonciations de plateaux exclusivement masculins.
2: Vous remontez aux années 1920, parce qu'en fait ça commence là, la disparition des voix des femmes à la radio. C'est assez étonnant ce qui est dit à l'époque techniquement. En fait, techniquement, elles ne sont pas audibles, parce que leurs voix sont trop aiguës et ça ne passe pas dans les micros, et les auditrices pourraient éventuellement abîmer leurs oreilles. C'est en substance ce qui est un peu dit en 1920, dans les années 20.
3: En fait, ce qui est intéressant, c'est notamment dans toute l'histoire de la radio. L'histoire de la radio est un endroit où il y a eu beaucoup, beaucoup de femmes avant les années 20-30, qui sont les années de crise économique. Et donc, quand les médias commencent, la radio commence à se professionnaliser et à attirer de l'argent, des industriels, etc., on se rend compte que les femmes vont disparaître presque complètement de tous les postes d'antenne. Donc, l'un des arguments qui va être donné, notamment, c'est, je crois, les micros Bell, qui vont dire « nos micros ne sont pas faits pour des voix de femmes ». Il y a eu toutes des recherches plus récentes, notamment Karine Masterson en Allemagne, qui a bien prouvé que c'était des discours. On faisait des discours sur les dispositifs en disant « les micros ne sont pas adaptés pour les aigus, mais bizarrement, pour les chanteuses, ça marchait très bien ». Donc en fait, il y avait vraiment cette espèce d'usage un peu faux de dire soit les femmes que l'on entendait jusqu'avant, donc la radio étant un média assez ancien, soit les femmes, personne n'aimait écouter les femmes, donc les auditeurs, auditrices préfèrent écouter un homme, soit tout simplement les micros ne marchent pas. Donc on disait toujours que c'était pas du sexisme, mais c'est pas nous, mais par contre on veut plus de femmes à la radio.
2: Ouais, elles peuvent chanter, mais surtout pas prendre la parole. C'est un peu ce qui s'est passé de façon assez violente, en tout cas c'est ce que je pense, à l'automne dernier dans l'hémicycle, lorsque le député Verny s'adresse à Sandrine Rousseau en lui demandant d'éviter de crier, enfin c'est ce qu'ils sont ressentis, en disant qu'elle lui casse les oreilles parce que sa voix est trop aiguë.
4: Madame Rousseau, est-ce que vous pourriez éviter d'hurler quand vous prenez la parole? Vous nous cassez les oreilles, ou à défaut, est-ce que vous pourriez baisser le micro?
5: Je vous rappelle à l'ordre immédiatement, et votre appel au règlement est terminé. Vous avez un rappel à l'ordre. C'est insupportable.
2: justement la voix des femmes. En fait, on exige des voix des femmes qu'elles soient douces, sensibles, enveloppantes. On leur demande en fait que leur voix corresponde au rôle qu'on leur a assigné dans la société.
3: Surtout dans un média comme la radio, où en fait on pense peu aux qu'il y a des auditrices, mais qu'il y a beaucoup d'auditeurs. Donc, c'est-à-dire que le matin, il fallait des voix comme les fipettes, c'est-à-dire des voix très joyeuses, légères, enfantines, aérées, qui accompagnent le travailleur sur le chemin de son travail. Et le soir, au contraire, des voix extrêmement rauques, comme Macha Béranger, etc., qui permettent en fait d'être beaucoup plus dans la séduction pour un auditeur qui serait un travailleur du soir. Donc on a vraiment une construction des voix des femmes pour accompagner un auditeur masculin, soit le matin avec joie et bonheur, soit le soir avec tout ce qu'il y a comme imaginaire lié à la nuit.
2: Alors, je ne sais pas si vous allez pouvoir répondre à ma question suivante, mais on se permet de juger la voix d'une femme trop aiguë, trop nasillarde. Est-ce que vous avez, à l'inverse, des exemples de critiques qui auraient été faites à une voix d'homme ou à des voix d'hommes ? Est-ce que ça existe ?
3: Alors, ça existe dans des cas extrêmement précis, c'est-à-dire quand les voix semblent trop aiguës. Et notamment se rapproche de certains éléments féminins. On sait que Guillaume Gallienne a été très... on a beaucoup parlé de sa voix, qui en plus était, entre guillemets, en déficit d'une certaine masculinité, donc toujours en plus sujet à une question de est-il hétérosexuel ou non, etc. Donc Guillaume Gallienne était un exemple assez flagrant de voix de radio qui a été très jugé, mais parce qu'il était... finalement, il dérogeait à tous les codes liées aux voix masculines.
2: Oui, et autant une femme peut prendre les codes masculins, autant quand un homme emprunte au code féminin, là, ça ne passe plus.
6: Oui, bon, ça, je l'ai déjà raconté dans Les Garçons Idiomatables. C'est vrai que ne répondant pas à des critères de virilité enfant, j'ai été assez vite étiqueté. Et donc, et puis surtout, c'est que j'avais l'impression que c'était usurpé quelque chose si je m'identifiais aux hommes. Donc, j'ai puisé ma force et mon courage plutôt chez les femmes.
2: Et justement, la voix, elle révèle immédiatement à qui on a affaire, dans quasi la totalité des cas, soit un homme, soit une femme. En presse écrite ou sur le web, on ne sait pas forcément qui a écrit tel ou tel article papier. Il est donc peut-être plus simple. Là, je sais que vous avez fait votre enquête, votre étude hors journalisme, mais je me demandais s'il n'était pas plus simple pour les femmes journalistes de prendre leur place dans la presse écrite qu'en radio.
3: Si, comme je vous le dis, vraiment, le média plus inégalitaire, c'est la radio. Et ça, c'est des enquêtes qu'on fait avec des collègues du monde entier, qui sont tous les 5 ans, qui s'appellent le Global Media Monitoring Project, où en gros, on va dans, je crois, plus de 120 pays, on va le même jour voir la place des femmes dans les médias et dans les émissions, donc radio, télé, presse écrite. Donc on sait que pour le coup la radio est le plus bas, la télé c'est plutôt assez paritaire et la presse écrite en soi n'est pas aussi problématique, on va dire. Alors ce qui est difficile à savoir c'est est-ce que c'est parce que c'est le nom qui est choisi ou est-ce que c'est parce que la voix est un tel vecteur d'identité qu'en fait on est beaucoup plus perçu comme telle ou telle personne, telle ou telle journaliste. Donc, c'est moi qui fais ce type de reportage et je deviens l'incarnation de ce reportage par la voix. En fait, c'est un peu difficile de savoir sans travailler sur les autres médias, mais la radio est de façon internationale, c'est-à-dire même dans les pays anglo-saxons, etc., est un média qui, de fait, s'entend au masculin.
2: Pause musicale dans De Boules Vanille sur Canal B, on écoute les amoureux joyeux d'Ellie James, accompagnés de la chorale rennaise Louve.

0: Les amoureux joyeux d'Eli James et la chorale rennaise Louvre sur Canal B dans Debout le Vanille. On retrouve l'enseignante-chercheuse toulousaine Déborah Gay, autrice de Radio, nom féminin, monde masculin.
1: On parlait de la présence, de la voix, du temps de parole, mais il y a aussi les sujets. Et là, les sujets d'innobles, économie, politique, ce que vous appelez aussi hard news, sont réservés aux voix graves, dites plus sérieuses, donc les voix d'hommes. Et j'apprends, moi, avec votre livre, que les femmes s'entraînent à avoir une voix plus grave pour être plus pris au sérieux. Est-ce que c'est conscient ou inconscient chez elles ?
2: C'est fait dans les écoles de journalisme, à minima. On appelle ça « poser sa voix ». Et souvent, poser sa voix, c'est parler de façon plus grave. Alors, ça va pas être, on va pas vous dire forcément parler de façon plus grave, mais ça va être tourné de telle manière que de toute façon... Alors, j'avoue, les écoles de journalisme, maintenant, ça fait 10 ans, hein, plus de 10 ans que j'en suis sortie, mais c'est quelque chose qui, en tout cas, va lisser les voix, donner un ton, donner une façon de parler qui est beaucoup plus grave pour certaines femmes, mais qui lisse aussi d'autres éléments, type les accents. Un journaliste qui a un accent du sud-ouest ou un accent, si le français n'est pas sa langue maternelle, sera très fortement jugé. Donc, de fait, c'est des éléments qui vont être lissés à minima dans les écoles de journalisme. Et puis après, il faut aussi trouver du travail. Donc, si on a une voix très aiguë, ça sera beaucoup plus difficile.
1: Alors ça, c'était peut-être l'époque avant Jean Castex et puis avant la sortie du livre de l'universitaire rennais. On est très fiers ici à Rennes d'avoir Philippe Blanchet et sa glottophobie. Heureusement.
2: Hors sport, il y a des journalistes de Hard News qui ont un accent.
1: Oui, ça passait pas. Mais Jean-Michel Apathy
2: qui a fait pas mal de plateaux, mais c'est un peu notre exception.
1: Ouais, c'est ça. Sinon, il faut s'appeler Moscato et faire du sport, parler de sport à la radio. Alors, on l'a dit, hein, la radio est le miroir en fait de notre société patriarcale. Donc, on y pratique le mansplaining et le manterrupting. Est-ce que vous pouvez nous expliquer ces deux concepts ?
2: Alors, le manterrupting, c'est le fait que dans des conversations entre hommes et femmes, un homme va interrompre une femme parce qu'elle est une femme, c'est-à-dire qu'il va plus facilement interrompre une femme que s'il l'avait discuté avec un homme. Et le mansplaining, c'est le fait d'expliquer à une femme le produit de ses connaissances à elle. C'est par exemple quelqu'un qui va vous expliquer le sujet de votre chronique, le sujet de votre émission, alors même que vous êtes en train de le faire. Il y a eu des exemples absolument très drôles et très célèbres dans une émission qui s'appelait Le Nouveau Rendez-vous NRVFI, pardon, sur France Inter, où en pleine émission, Alice Santome explique ce qu'est le mansplaining et elle est interrompue par un autre animateur qui lui dit que de toute façon, si les femmes n'arrivent pas à parler, c'est qu'elles ne connaissent pas le pouvoir lié au verbe, alors même qu'elle est en train d'expliquer c'est quoi le mansplaining. Donc c'est quelque chose de presque inconscient, mais qui est extrêmement flagrant.
1: Ouais, vous donnez aussi un exemple de l'émission de France Inter, On va déguster, où on a une vigneronne journaliste, Sylvie Augereau, et deux autres vigneronnes qui échangent en n'étant pas d'accord. Et puis là, il y a Antoine Gerbel qui arrive, qui les interrompt et qui donne son avis à lui, comme s'il allait mettre tout le monde d'accord, et notamment ces trois vigneronnes. C'est assez drôle de lire ça si on a envie de prendre un peu de recul sur ces phénomènes. Les voix des femmes sont rares, hein, on le dit là depuis le début de l'émission, elles ne sont jamais en lead et si elles doivent l'être, il faut qu'elles collent à une voix masculine ou qu'elles soient en duo. Elles ne doivent pas être trop aiguës, ces voix, mais elles ne doivent pas non plus être trop vieilles. Elles sont par ailleurs, donc on l'a vu, interrompues. Et vous dites, et ça m'a un peu glacée, mais je comprends parfaitement l'expression, vous dites que c'est un bruit de fond, les voix des femmes en radio. Vous parlez de ségrégation verticale et de ségrégation horizontale. Là aussi, est-ce que vous pouvez nous expliquer ces deux notions ?
2: Alors, la question de ségrégation verticale, c'est vraiment toute la question, disons, de ce qu'on appelle aussi le patriarcat, c'est-à-dire que En gros, les postes à responsabilité dans ces émissions radiophoniques sont tenus par des hommes. Ça va être des hommes qui vont être producteurs, réalisateurs, présentateurs principaux des émissions. Et les femmes, elles, resteront, comme on l'a dit, chroniqueuses dans des postes beaucoup moindres, beaucoup moins importants, beaucoup, en tout cas, avec un temps d'antenne qui est plus contraint. Ségrégation horizontale, ça veut dire que certains domaines, et c'est souvent les domaines où il va y avoir le moins d'écoute, le moins d'horaires d'écoute, ou des sujets qui semblent attirer moins de monde, il y a une majorité de femmes. Donc il y a des domaines perçus comme féminins, car potentiellement moins intéressants. Ça peut évoluer avec le temps. On sait que pendant très longtemps, les questions d'environnement étaient des questions féminines, et que quand l'environnement est devenu une question importante géopolitique, il y a eu beaucoup plus d'hommes d'un coup sur le sujet.

0: dégradée, comme quand l'éducation nationale est devenue à 90% féminine. C'est un peu vraiment à cette image-là, on peut concrètement voir que la radio est vraiment le miroir de notre société. Alors une question qui me concerne un peu plus, j'ai été un peu marquée parce que moi je suis née dans les années 70. Est-ce qu'on peut être vieille et crédible à la radio?
1: Déjà, si vous arrivez à être vieille et à rester à la radio, félicitations. Parce qu'on sait que c'est un média qui pardonne assez peu aux femmes de vieillir, pas à cause du fait de l'âge, de la voix ou du ton, mais de façon extrêmement claire, c'est un média qui pardonne très peu les ruptures de carrière liées aux faits familiaux, c'est-à-dire au fait d'être enceinte. Et c'est vraiment quelque chose finalement que beaucoup de femmes ont en commun. Quand elle décide d'être mère à la radio, c'est difficile de revenir ensuite à l'antenne après une interruption de carrière. Donc souvent, elles vont revenir en ayant des postes moindres, des postes à responsabilité moindres, et être poussées un peu vers d'autres éléments, du desk, etc. Donc en soi, pouvoir vieillir à la radio chez certaines femmes, c'est très compliqué. Et c'est plutôt lié, disons, à l'heure actuelle, en société française, la majorité des personnes qui prennent des congés pour leurs enfants sont encore les mères. Et là-dessus, c'est très discriminant. Ce qu'il y a très peu dans d'autres médias. C'est-à-dire ce qu'on se permet à la radio, on ne se le permet pas en presse écrite et on ne te le permet pas à la télévision. Et alors qu'en plus, c'est des médias où on sait que pour savoir parler à la radio, il faut avoir un peu d'expérience. Il faut savoir où parler, comment, connaître les règles implicites, pas avoir peur de s'exprimer face à un micro. Et ça, c'est des expériences que plus on vieillit, plus on en a.
0: Mais oui.
1: Donc, il y a aussi cet élément où on se rend compte que, à l'heure actuelle encore, la majorité des animatrices, quand elles sont dans une émission avec des hommes, les hommes sont plus vieux qu'elles.
0: Et vous prenez cet exemple, alors c'est pas forcément ma tasse de thé, mais l'exemple est vraiment parlant, celui de Léa Salamé, à qui on propose en fait la matinale. Et elle vient d'accoucher et donc elle va refuser parce que c'est très contraignant, très chronophage. Donc on lui met le duo et en fait tout le monde a cru qu'on avait proposé à Sébastien Demorand et Nicolas. Je confonds les frères, qu'on avait proposé à Nicolas Demorand et donc le duo s'était formé comme ça. En fait c'est à elle que ça a été proposé et dans leur façon d'interagir le matin, on pense que c'est Nicolas Demorand qui est là en lead. C'est assez terrible comment, la façon dont vous le décrivez dans votre ouvrage. Moi, je voulais revenir sur... On parlait des temps importants dans la vie d'une femme. Il y a eu deux temps importants dans la vie des femmes dans le monde. C'est d'abord MeToo. Vous avez réalisé vos recherches et rédigé votre livre après le début du mouvement MeToo. Est-ce que cette prise de parole féminine exceptionnelle a été entendue? Alors là, je me sors un peu du monde radiophonique, mais est-ce que vous, en tant que chercheuse, en tant que... membre intéressé par le féminisme, je ne sais pas si vous vous qualifiez de féministe, mais en tout cas, en tant que chercheuse, vous trouvez qu'on a entendu cette parole ou pas?
1: En fait, ce qui a été assez intéressant, si je reste du côté professionnel, c'est-à-dire en tant que chercheuse, c'est que MeToo a permis en fait, de relancer des études et des recherches et mettre en avant ce que les chercheuses féministes et non féministes, mais qui travaillent sur les violences sexistes et sexuelles, montraient depuis malheureusement beaucoup trop longtemps, sans être entendue, c'est-à-dire les problématiques de violence qui existent dans notre société, que ce soit les questions de harcèlement de rue, à des choses beaucoup plus graves. Et ça, en fait, c'était quelque chose qui était un peu genre c'est passé. On n'écoute pas, on ne se rend pas compte. Et il y a eu MeToo, plus le travail à l'époque, je crois que c'est en 2017, de Titiou Lecoq, qui avait compté toutes les femmes qui mouraient dans la presse quotidienne régionale avant nous toutes, en fait. Elle avait fait un site web qui s'appelait Déjà Morte, qui était sur les féminicides, mais on n'utilisait pas ce mot encore. Donc en gros, il y a eu un peu une espèce de moment où il y a eu un travail journalistique important, un autre travail journalistique important qui a lancé le moment MeToo, qui était les articles de presse américains de Ronan Farrow et d'un duo de journalistes. Et finalement, on a eu aussi, nous toutes, donc on a eu un moment où enfin, il y a eu une écoute.

0: C'est-à-dire que les propos étaient dits, ça faisait des années que ce qui était dénoncé parmi tout était analysé, étudié, dénoncé, mais il n'y avait pas eu d'écoute. Tandis que là, ça a créé, en fait, cette écoute-là.
1: Et de la même façon, est-ce que vous pouvez nous dire ce qui s'est passé après le Covid pour les voix des femmes en radio?
0: Ça a été un peu tragique, mais dans tous les médias. Là, pour le coup, ça a été très général à la radio, télé, presse écrite. C'est que si, pendant le Covid, alors quand le Covid est devenu cette espèce de moment exceptionnel où il a fallu beaucoup d'experts, beaucoup de temps de radio, beaucoup de temps, médiatique, les femmes ont disparu. Et il y a eu beaucoup moins de femmes qui ont été écoutées. C'est-à-dire que si on interviewait un médecin, on interviewait un médecin homme. Si on interrogeait plus facilement un infirmier qu'une infirmière, enfin, on a eu les femmes qui étaient interviewées étaient par exemple les aidantes, la famille. Et quand le Covid s'est un peu entré dans l'habitude, c'est-à-dire que ben, finalement c'était plus aussi exceptionnel que ça, on a vu une réapparition de femmes. Mais en temps de Covid, les femmes ont disparu complètement des médias, ce qui montre aussi à quel point les avancées demeurent malgré tout fragiles.
1: Nouvelle pause musicale sur Canal B dans Debout le Vanille. On écoute Sémaphore de Requin Chagrin.

0: Sémaphore de requin chagrin dans De Boule Vanille sur Canal B. Alors, on a vu un système, somme toute bien connu, hein, basé sur le modèle patriarcal, très ancré sur la domination d'un genre par un autre, qui lui va être discriminé, ridiculisé, que l'on considère même comme inapte ou qu'on sous-estime. Mais alors, il est des domaines dans lesquels les femmes sont totalement exclues, ou alors elles sont des objets sexualisés, mais attention, hétéro et cisgenre. Vous parlez de conservatisme, car là, on tombe en fait dans les clichés hétéronormés persistants et archaïques. Je parle de deux émissions que vous avez écoutées, After Foot et Radio Libre. Ce sont de vrais boys clubs, de l'entre-soi masculin, hétéro, cis, plutôt blanc. Et le chapitre qui suit, c'est sur les femmes trans. Et alors là, ça n'existe même pas à la radio. Est-ce qu'on peut dire deux mots d'After Foot, donc un podcast sur le foot, et de Radio Libre?
1: Alors, After Foot, c'est une émission radio phare de RMC, mais qui est le podcast, l'un des podcasts les plus téléchargés en France. Donc, c'est le podcast le plus téléchargé en France. Et Radio Libre, donc, c'est l'émission phare de Skyrock. Radio Libre a une seule femme chroniqueuse et parle majoritairement de sexualité et de beaucoup d'éléments. Et c'était une émission assez importante à la fin des années 90, à l'époque d'OK Diddy Fool, parce que c'était la seule émission qui était censée parler de sexualité aux adolescents. Mais on voit qu'on est près de bientôt 30 ans plus tard, et c'est toujours les mêmes personnes qui sont alors en tête, donc des hommes cinquantenaires, une femme presque cinquantenaire aussi, qui parlent toujours de sexualité aux adolescents. Et After Foot, on est c'est des gens qui parlent de foot et avec des invités à peu près nouveaux tout le temps. Et on, After Foot, on n'entend jamais les femmes, il y a très très peu de femmes invitées. Donc pourtant, il y a de plus en plus, il y a eu des efforts faits sur les femmes journalistes sportives, mais pas dans cette émission là Et ce qu'on voit, c'est que c'est pas parce qu'il n'y a pas de femmes qu'on ne parle pas d'elles. Et souvent, on en parle plutôt comme des objets sexuels. Même la seule femme de Radio Libre va être très mise en scène dans des comportements, des façons d'être. On va toujours parler de son corps, de ses pratiques sexuelles. Elle a assez peu de choses à dire, alors que c'était quelqu'un qui était arrivé il y a 20 ans sur le plateau en disant « Les femmes ont le droit d'avoir une sexualité », ce qui était quand même un discours qui était... pas novateur, mais assez bienvenu, on va dire, le fait que une femme peut avoir plusieurs partenaires sexuels, une femme a le droit de juste avoir envie de jouir, etc. Mais sauf que maintenant, avec le temps, ce discours est un peu passé, et surtout, elle est beaucoup utilisée sur ses pratiques sexuelles à elle. Et dans After Foot, les femmes, quand on en parle, c'est majoritairement pour se moquer des compagnes, des joueurs, quand on en parle.
0: Ouais,
1: c'est vraiment... pour le coup, MeToo dans After Foot avait été plutôt perçu comme une façon de remettre en cause certains joueurs en disant « Oh là là, tel ou tel joueur a été accusé de viol, le pauvre, c'était pour lui. »
0: Ouais,
1: c'est dans l'émission pour le coup.
0: C'est archaïque et c'est des choses qu'on entend par ailleurs hors radio. Déborah, pour conclure, ma dernière question, est-ce que l'arrivée de Florence Paracuellos à la tête de la première matinale de France, celle de France Inter, même en tant que remplaçante de Nicolas Demorand en arrêt maladie, c'est un remplacement qui dure, peut-être considéré comme une petite avancée, un début de changement de paradigme? Ils auraient pu choisir un homme pour le remplacer, ils ont choisi Florence Paracuellos.
1: C'est même un changement plutôt bienvenu, puisque le début de l'année avait commencé avec le remplacement de Salamé par Duhamel. Donc, en gros, on revenait en arrière en mettant deux hommes à l'antenne plutôt qu'avoir ce diptyque homme-femme. Et donc, le fait est que Paracuellos a été choisi pour remplacer Domorant, qui est donc, comme vous l'avez dit, en arrêt maladie. Et c'était assez amusant, entre guillemets, parce que finalement, on a dû attendre d'avoir besoin de quelqu'un dans l'urgence, qui en plus était... Florence Paracuellos avait vraiment dit qu'elle ne souhaitait pas forcément du tout retravailler en matinale. C'était l'ancienne voix. Elle était connue, elle avait présenté le journal de la matinale de France Inter, parce qu'elle était mère, justement, et qu'elle avait envie de consacrer plus de temps ailleurs. Et donc, le fait est qu'elle a accepté et que ça dure et qu'en fait, ça marche. La matinale demeure très écoutée. C'est plutôt une voix qui est entendue. Et franchement, j'ai très hâte de voir la grille de rentrée de France Inter. On voit qu'il y a eu des efforts de fait sur les week-ends, déjà, où on a aussi un duo homme-femme. À quand Florence Paracuelos seule à la tête de France Inter? Ça, j'aimerais bien savoir.
0: Eh bien, on le saura peut-être cet été quand la grille des programmes des radios sera annoncée. Déborah Gay, merci beaucoup pour cette interview. Je rappelle le titre de votre ouvrage, Radio non féminin, monde masculin. C'est aux presses universitaires du Midi dans la collection En tout genre. Déborah, vous étiez en direct de Toulouse. Je vous remercie pour cette interview.
1: Merci à vous pour votre invitation.
0: En avril dernier, Canal B avait installé un plateau pour un direct au premier festival des médias indépendants, lors duquel j'avais invité deux voix féminines emblématiques de Canal B, Anne-Yvonne Rogue aka Nini et Stéphanie Thomas aka Stiff, pour parler de la place des femmes dans les radios associatives. On écoute ou on réécoute cette interview.

0: Eh ben, vous allez en voir des femmes et vous en entendez à l'antenne de Canal B. On est quatre autour du plateau, quatre femmes. On va parler des filles à la radio et notamment dans les radios associatives. Et là, le bas blesse. Je vous l'ai dit, à Canal B, on donne la parole aux concernés. Et j'ai donc la joie, le plaisir immense d'accueillir celles qui ont ouvert la voie aux voix des filles à Canal B. Steve et Nini, Stéphanie Thomas et Annie Vogue. Bonjour mesdames.
1: Bonjour.
2: Merci pour ce lancement magnifique.
1: Et merci pour l'invitation.
2: Et pour l'invitation.
1: Voilà.
0: Alors le lancement, il n'est pas anodin. On a parlé en préparant l'émission d'une certaine Rose Lamy qu'on aime bien, ascendant beauf, et qui parle de Michel Sardou notamment. Ça m'a donné comme ça une petite idée. Désolée si vous l'avez dans la tête pendant 3 jours. C'est pas grave. Alors hier, j'interviewais dans les héroïnes, auto-promo, j'interviewais Déborah Gay, une enseignante chercheuse autrice de Radio Non féminin, monde masculin, ouvrage dans lequel elle démontre que la radio est un média et le média le plus inégalitaire envers les femmes, que c'est un miroir de notre société patriarcale. Vous, Steve, Nini, quand vous arrivez à la radio dans les années 90, pour vous faire une place, il a fallu copier les codes masculins, reproduire des attitudes de mecs, c'est ça ?
1: Alors moi, c'est comme ça que je l'ai vécu. Alors moi, je représente la phase paléolithique de l'histoire de Canal B, puisque au tout début des années 90, au mi-temps, comme on dit, comme disent les vieux, au mi-temps des années 90, j'ai eu l'audace avec une amie de me dire si on faisait une émission à Canal B, bon, pourquoi pas ? Et donc, effectivement, on a sollicité le directeur d'antenne pour pouvoir intégrer la radio. Alors, ce qui est assez drôle, c'est que on voyait défiler de nouveaux animateurs tous les jours. Il y avait une nouvelle émission qui s'installait sur les grilles. Et nous, il a fallu qu'on fasse une bonne dizaine de maquettes pour pouvoir donc être accepté.
0: Est-ce que cet ami, c'était Steve ?
1: Non, c'était Caro.
0: Caro, Caro et Nini qui font voilà. 10 pilotes avant de pouvoir prendre l'antenne.
1: Exactement, ouais. On a fait 10 pilotes, alors c'était des pilotes en plus qu'on vivait de façon hyper anxiogène, puisque derrière la vitre, alors que Caroline et moi, on faisait de notre mieux pour faire cette proposition de maquette, on avait chef debout, les mains dans les poches, qui nous écoutait attentivement et puis qui pouvait arrêter la maquette ou qui pouvait, à la sortie d'une heure de maquette, nous débriefer de façon un petit peu sévère.
0: Chef, c'est Yvan Penverne qui était à la création de Canal B en 84. Steve, tu dirais la même chose quand tu es arrivé à Canal B il y a quelques mois, années, voilà.
2: Alors moi, je suis arrivée pas au mi-temps, mais au temps plein à Canal B, un tout petit peu après Nini, et c'est pas tout à fait la même histoire, mais à peu près les mêmes conséquences. À l'époque, il y avait très peu de voix féminines à Canal B, à part Nini et Caro qui avaient eu enfin un créneau d'émission et donc qu'on entendait assez régulièrement. Et donc, il y avait deux jeunes garçons à l'époque qui voulaient absolument faire de la radio, et Chef leur disait « Oh non, c'est chiant, tiens, mais si vous aviez une voix féminine, ça pourrait être vachement mieux. » Et donc, ces deux garçons-là ont cherché une femme, et c'est comme ça que je suis arrivée. Je ne les connaissais pas. On s'est rencontrés en salle des profs pour la petite histoire avec un des deux animateurs de ce qui est devenu l'émission Frisson après. Et donc, ils ont fait une maquette avec moi qui, du coup, n'avait jamais fait de radio, mais était assez fan de musique. Donc, j'étais très contente de pouvoir y aller. Et au final, le fait que je sois une femme et ma voix a fait que l'émission a été prise sur l'antenne de Canal B. Mais pas forcément pour les bonnes raisons non plus. C'est-à-dire que c'était pas du tout parce que c'était intéressant ce que j'avais à dire. Non, c'était vraiment parce que j'étais un vrai faire-valoir féminin.
1: Un quota,
2: c'était bien,
1: en fait.
2: Un vrai quota.
0: C'est ça,
2: voilà,
0: un quota,
2: c'est ça,
0: il
2: exactement.
0: Fallait une voix féminine pour alterner, pour apporter de la douceur, parce que on se l'est dit aussi en préparant l'émission, et c'est ce que j'ai évoqué avec Déborah Gay sur les voix des femmes. Dans son livre, elle dit que certaines femmes de radio travaillent. Alors, c'est dès les écoles de journalisme, leur voix pour qu'elle soit plus grave.
2: Mais oui.
0: Pour, ouais. Vous l'avez fait, ça?
1: Non, mais alors, moi, j'avais le sentiment, parce que j'ai beaucoup aimé aller dans les bistrots. Donc, animatrice de Canal B qui va en bistrot, notamment au Tonton Flingueur, j'avais le sentiment qu'on me débriefait en continu. On me débriefait, Caroline et moi, hein, c'est-à-dire que j'avais constamment, un peu comme les femmes peuvent avoir très facilement des remarques sur leur corps, où on vient les interroger sur leur posture, leur façon d'être, et ben moi, sur ma voix ou sur celle de Caroline, on pouvait nous dire qu'elle était comme ci, qu'elle était comme ça, qu'elle n'était pas satisfaisante, qu'elle était trop. Et il y avait toujours quelque chose qui nous était ramené dans des discussions très informelles, au bistrot. Et je ne suis pas persuadée que les animateurs hommes, alors j'en ai pas la certitude, hein, que les animateurs hommes avaient ce retour permanent sur leur voix.
0: Non, sans doute pas. Alors, moi, j'ai posé la question à Déborah Guest si elle avait un exemple. Et elle me dit, en fait, les voix d'hommes qui vont être critiquées, c'est les voix d'hommes féminines. Les hommes qui parlent de façon trop aiguë, on va leur dire, maintenant, mais en fait, il faudrait que tu aies une
1: voix. Ça y est, ça me revient, Valérie Pécresse. J'avais hyper envie de citer Valérie Pécresse.
0: Mais non,
1: vous allez voir, Valérie Pécresse, elle a fait des stages de communication en long, en large et en travers. À mon avis, elle a craqué son CPF pour
0: l'argent de la région Île-de-France, surtout.
1: Exactement, pour pouvoir baisser le ton de sa voix. Vous vous souvenez que c'était ce qui était reproché à, comment elle s'appelle, l'autre là?
0: Sandrine Rousseau.
1: Non, Ségolène. Et en fait, la question
0: Marie Ségolène Royal, ouais.
1: Voilà, cette question de la voix, hein, est un vrai sujet. Quand tu évoquais le fait qu'on demande aux femmes, eh bien, d'avoir des voix plus basses, c'est ce qui est arrivé à cette pauvre Valérie Pécresse que je plains infiniment.
0: Bah oui, bien sûr. Écoute, on va la laisser là où elle est, dans sa petite tour d'ivoire de la région Île-de-France.
1: De Neuilly.
0: Je sais pas où elle habite. Ouais, j'ai pas envie de savoir. Steve, tu me disais que la musique indé des années 90, c'était l'apanage des mecs, ouais. En mode boys club. Comment on fait entendre sa voix de femme dans fin des années 90 dans ce milieu?
2: Et ben justement, c'est très compliqué parce qu'effectivement, alors moi j'étais une fan de musique indie rock, indie pop, etc., etc. Et effectivement, en face de moi, je n'avais que des hommes. Tous les médias relatifs à ces musiques-là étaient des médias à l'époque écrits par des hommes pour des hommes. Je pense aux Inrecuptibles, je pense à Magic. Il y avait très peu de copines à moi qui lisaient ça. En fait, c'était vraiment les messieurs, les hommes à côté. Et donc moi, quand j'arrivais à la radio, donc avec les deux jeunes hommes avec qui j'étais et que j'essayais de passer des morceaux de musique, il y avait quand même assez systématiquement un truc du genre « Oh, encore une musique de pleureuse. Oh, mais c'est chiant ce que tu nous mets là. Oh, encore de la folk. Tu veux pas changer de registre un peu ?» Et eux, quand ils mettaient leur musique, bah, tout de suite, c'était génial, c'était fun, c'était vraiment ça qu'il fallait écouter. Puis il y avait vraiment un truc beaucoup plus organique, plus chouette, quoi. Et j'ai eu vachement de mal, ça a pris des années, je pense vraiment, à réussir à, alors non pas à imposer la musique que j'aimais, mais en tout cas à réussir à en parler sans qu'elle soit débinée systématiquement par les deux personnes avec qui j'étais, qui par ailleurs sont des amis et avec qui on s'entend très bien. Mais ça a été très très compliqué. Et je pense que c'est vraiment lié à ce truc de les nanas sont pas hyper capables de programmer ou de jauger de la musique parce qu'en fait elles réfléchissent avec leur cœur et pas avec leur tête. Alors que nous, les mecs, on est quand même hyper capable de savoir que ça c'est bien, ça c'est pas bien, ça c'est de la merde et ça c'est pas de la merde. Et donc c'est pour ça que quand on a discuté de l'émission, je te parlais de Rose Lamy, le bouquin Ascendant Beauf, parce que t'as aussi beaucoup de classisme là-dedans, voire d'élitisme, hein. C'était vraiment le truc de dire si t'écoutes pas de la musique indie rock, t'es vraiment un gros naze, laisse tomber. Alors passer un mashup comme celui que t'as passé en ouverture d'émission, si j'avais fait ça à l'époque dans Frisson, mais je me serais fait démonter très
0: qui,
2: clairement et par les collègues.
0: Faire démonter
2: mais
0: lundi matin au
2: bureau. Mais quand même, probablement pas. Je pense pas.
0: On a vachement
2: Il y a beaucoup plus d'ouverture d'esprit, je trouve, aujourd'hui, et à Canal B notamment, parce que c'est une radio que j'écoute beaucoup, toujours. Mais quand même, on est plus à cet endroit de ça c'est cool et ça c'est naze, et si t'écoutes ça, t'es vraiment un gros naze, quoi.
0: Tu me fais une transition, puisque vous l'avez dit aussi, il y avait quand même, malgré tout, une grande liberté à Canal B, liberté de ton, liberté de passages musicaux. Ça vous a permis de vous sentir à l'aise au bout d'un moment et de trouver votre place que vous auriez peut-être pas trouvé dans un média plus mainstream, une radio plus classique. Nini, je te vois réfléchir. Est-ce que la liberté de ton, la liberté tout court dans ce média libre et indépendant qu'est Canal B, t'as permis de trouver ta place plus facilement?
1: Oui, oui. Alors, une fois passée cette période où on avait vraiment le sentiment d'être sous le regard ou sous l'oreille de chef et puis de n'importe quel auditeur de Canal B, où on avait vraiment l'impression d'être extrêmement scruté. Alors, il faut pas oublier que moi, quand j'ai commencé à Canal B, il n'y avait que des émissions musicales avec des hommes. Donc, ton émission de hardcore, ton émission de machin, ton émission de bidule, tous les styles musicaux étaient représentés. Il y avait exclusivement des hommes et chacun arrivant avec son courant musical préféré. Et nous, avec Caro, on arrivait avec une émission de blabla, hein, une émission où on avait envie de raconter des choses, on parlait surtout de culture, d'activités culturelles locales, on s'est mis beaucoup à parler de politique, on a commencé, on a aussi fait des émissions en public, hein, sur des questions politiques. Je me souviens d'une émission sur les 35 heures, mais qu'est-ce qui nous a pris, enfin bref, on avait des envies comme ça, assez improbables, et justement on avait une espèce de liberté, on se dit, tiens, on va faire une émission sur les 35 heures, parce que les 35 heures c'est génial. Et puis on trouve un bar, et puis Yvan vient nous faire la technique, et puis on se retrouve à faire une émission où on invite des économistes locaux, des sociologues locaux, et on se met à aborder un sujet qu'on ne maîtrise absolument pas, mais avec heureusement des invités qui ont tout compris. Et on arrivait à... Il y a eu un moment donné où en fait il y avait... Mais peut-être par notre masculinisme... Hein, c'est ça le problème. C'est-à-dire que j'ai le sentiment que c'est surtout qu'on on s'est battu comme des lionnes pour avoir notre place, on a obtenu notre crédibilité. Partant de là, on était suivis dans toutes les possibilités. On pouvait avoir des idées farfelues. On nous disait, OK, on y va. Puis c'est, alors, si vous voulez, on y va. Mais je ne suis pas persuadée qu'on ait obtenu cette place par des questions... Enfin, on les a obtenues par des questions de genre, mais...
0: En étant sur des codes masculins.
1: Sur des codes masculins,
0: complètement. Voilà, en allant au bistrot boire des coups, voilà. Et en réfléchissant à la musique que vous alliez passer et à la façon de parler.
1: Ouais, tout
0: c'est,
1: à fait.
0: C'est, la, ouais. C'est ça, la façon de parler. Steve, au niveau de la liberté laissée à Canal B, ton sentiment là-dessus, et puis après, pour finir, peut-être sur l'évolution, je l'ai dit, vous avez ouvert la voie aux voix des femmes à Canal B. L'évolution ces dernières années... là-dessus.
2: Sur la liberté, ça a été aussi une évolution. En tout cas, moi, ma liberté à la radio, elle a évolué au fur et à mesure que j'ai évolué à Canal B et plus tard dans l'affaire Arok. Mais je regarde Nini parce que Nini nous a rejoint dans l'émission Frisson pendant quelques années et ça a été vraiment des moments de grande liberté où là, pour le coup, on était plus que légitime, on posait vraiment le cadre et finalement on pouvait faire ce qu'on voulait, ça marchait quoi. Donc on est arrivé avec des éditos, des invités, des extérieurs, on a fait une multitude de choses complètement folles qui paraissent même irréalistes aujourd'hui. Je me souviens de c'est anecdotique, mais on avait décidé, là c'était avec une autre femme de Canal B qui s'appelle Marina Le Guenec, d'aller faire des lectures de recettes de cuisine façon érotique sur un festival rennais, juste pour voir si ça allait prendre ou pas. Et en fait, ça prenait à mort. Donc, on s'est beaucoup amusé avec ça, de voir devant nous des gens très, très rouges écouter nos recettes d'aubergines et de courgettes. Voilà. Bon, on a joué beaucoup sur les codes. On les a renversés. Et je trouve que, donc, je te parlais de progression, c'est que ça évolue de plus en plus et que la liberté aujourd'hui que j'entends, moi, dans l'antenne de Canal B, elle est non seulement liée à la diversité des genres qu'on peut entendre, à la diversité des sujets qui sont abordés aujourd'hui par les animatrices et les animateurs de Canal B, et à la diversité des esthétiques qui sont passées. Quand je parle de la diversité des sujets, c'est que tu disais, à l'époque, Canal B, c'était une radio musicale, donc c'était 90% de la musique, et c'était super cool. Et puis, deux rares ovnis, comme celui de Nini et Caro, que moi, j'adorais, parce que c'est justement ce qui me donnait envie, en fait, d'aller. C'était un peu des modèles, vraiment, quoi. Et aujourd'hui, en fait, des modèles, on peut en trouver. trouver. Et je pense que des jeunes femmes qui ont envie de se lancer dans la radio aujourd'hui, en écoutant Canal B, peuvent très vite en fait se dire « Ah, c'est possible de parler de ça, c'est possible de parler de ça, c'est possible de pas parler que de musique, mais de parler aussi de politique, de parler d'ouverture, de parler de plein de choses. » et donc, je pense que la liberté d'aujourd'hui, elle est bien plus grande encore que celle qu'on avait à l'époque. Ouais.
0: Eh ben, merci beaucoup, Steph et Nini. De Boulevanie, c'est fini pour aujourd'hui. Je vous retrouve jeudi prochain pour ma part. D'ici là, portez-vous bien.
3: Je pense que je

0: Mila Dietrich pour commencer Big Bang aujourd'hui avec ce nouveau single, ce tubesque pourrait-on dire, nouveau single paru le 12 juin, Story 2, un EP d'ailleurs a suivi avec différentes stories, mais c'est quand même celui-là qui est le plus fort. Mila Dietrich, DJ, productrice et compositrice française originaire de Marseille, qui dans un style influencé par la Cold Wave, le BM, la trance ou encore une techno sombre, nous enchante depuis quelques années maintenant. Son second album, You Will Never Be Alone, était sorti en 2024 et ce single est vraiment parfait avec un gros son techno et puis des voix hyper pop et puis également ces samples de guitare grunge. Vraiment un très très beau titre déjà entendu dans l'émission, donc vous l'avez peut-être compris. Aujourd'hui c'est un petit retour en arrière sur les 6 premiers mois de l'année. C'est une compilation de peut-être de mes morceaux favoris, un best-of peut-être, mais pas que. C'est des morceaux en tout cas qui m'ont énormément plu dans ce premier semestre. On a commencé avec Mila Dietrich, on poursuit avec Chloé Caillet en compagnie de Mid.
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Voilà deux morceaux très ensoleillés. On a débuté avec Chloé Caillet en compagnie de Mid, deux figures tout incontournables de la scène électronique française qui unissent leurs forces sur ce morceau pour faire un morceau qui est publié sur le label Ninja Tune. Donc un morceau intitulé Lame Dance qui est un groove un peu irrésistible avec une vraie énergie festive, très réussie. En tout cas donc pour Chloé Caillet, qu'on connaît peut-être un peu moins, originaire de New York et aujourd'hui l'une des artistes les plus en vue de la scène électronique internationale et fondatrice du label Smile & Mid. Ben voilà, c'est notre garçon également français qui sait nous faire danser avec beaucoup de bonheur et des morceaux toujours très joyeux en général. Très beau single donc. Poté poursuivre, également un habitué de Big Bang. Il s'agit d'un DJ producteur originaire de Sainte-Lucie qui est passé très jeune du côté de l'Angleterre. Maintenant, il est basé à Paris. C'est une à la fois sa musique est aussi entre les rythmes de ses origines et puis toujours une musique qui sait être très émouvante et très dansante, souvent très réussie. C'est son nouvel EP qui est paru le 1er mai, Furia 999, pour Poté. On continue avec cette émission spéciale compilation best-of. Comme vous l'entendez, des 6 premiers mois de l'année, ce soir c'est plutôt la version électronique.

Voilà encore des morceaux bien dansants sur l'antenne de Canal B. On a débuté avec Sheila. Sheila, c'est un DJ et producteur berlinois qui a fait vibrer vraiment tous les clubs de cette capitale comme Trésor, West ou encore Watergate. Et donc ce Sheila, il nous a sorti un nouveau single, Party Starter. En fait, c'est un double titre avec un son assez club, ultra énergique. Il est sorti sur le label de Peggy Goo, le label Goudou Records, sur lequel d'ailleurs Sheila avait déjà signé un ou deux morceaux. C'est un remix que je vous ai proposé de ce morceau Party Starter de Sheila, remixé par Dusky, un duo britannique entre hip-hop et électro originaire de Londres. Pour suivre, français, Marina Trench, française même, on peut dire, DJ et productrice qui est là depuis quelques années, qui a sorti de nombreux titres sur différents labels dans un style naviguant entre house, disco, moderne, deep house ou encore influence soul. Elle vient de sortir cette année un nouvel EP, Baliamo, qui est paru le 18 juin sur le label Snatch Records. Baliamo en italien, c'est danson. Donc ce projet est résolument tourné autour du dance floor et c'est vraiment très réussi.

La voix de Nina Simone, tout d'abord, c'est un remix proposé par Hi, cette DJ productrice australienne qui est installée à Londres depuis pas mal de temps maintenant. C'est une série qui a initié depuis vraiment beaucoup de temps le label Verve. C'est une série qui s'appelle donc sobrement Verve Remix, où le label associe des morceaux du catalogue Verve. Des productions de producteurs et DJ contemporains. Donc Nina Simone avec ce morceau That's All Ask qui était sorti sur un album While is the Wine qui était sorti en 66. Et I a décidé de ne garder, de ne construire le morceau seulement autour de la voix de Nina Simone en supprimant l'instrumentation originale. Et cette version est vraiment superbe. Le single est paru le 12 juin, Arms, DJ productrice artiste engagée qui lance son label Soft Earth, un label construit autour de textures organiques et de field recording. Justement, elle a sorti ce nouveau single Born Out Vert qui met à l'honneur le village des Pyrénées où elle a grandi. On peut ainsi entendre des bruits d'oiseaux enregistrés sur ce morceau un peu house progressif. C'est d'ailleurs un peu son style, des textures planantes, énergie un peu introspective, mais une house résolument moderne et profonde et assez tout de même dynamique. Donc Ams, une artiste à suivre de très très près.

Encore des producteurs français sur Canal B aujourd'hui dans cette sélection Big Bang, cette sélection d'une douzaine de titres plutôt version électronique sortis ces 6 derniers mois. Une douzaine de titres qui m'ont vraiment bien plu cette année. On vient d'écouter Outro, un morceau de Yanis Super, mais remixé cette fois-ci par Almiva, qui est également aussi un producteur français. Ce morceau initialement était sorti en 2024 et donc cet artiste a demandé à Almiva de remixer ce morceau. Lui-même à la base produit principalement des morceaux inspirés de l'ambiante ou encore de Luca Garage, mais dans des styles assez variés. Almiva, lui, c'est plutôt un garçon qui nous fait des textures mêlant ambiante, down tempo, pop un peu expérimental, souvent cinématographique. C'est généralement de très beaux morceaux que fait Almiva, donc très belle réunion autour de ce morceau de Yanis Super, Outro. Ce single est paru le 3 avril. Et puis le retour de Bonobo cette année, Bonobo is back, l'une des plus fameuses figures du label Ninja Tune, vient d'annoncer donc son retour dans les bacs. Le nouvel album, le 8e, sera baptisé In Static et Distance In Static, pardon, et il sortira donc le 11 septembre. Le dernier en date, c'était Fragments, qui était déjà sorti il y a pas loin de 4 ans. Bonobo, il est actif depuis les années 90, fin des années 90, et c'est devenu vraiment une des figures majeures de la musique électronique, mêlant down tempo, des influences du monde, des influences jazz, souvent des très très beaux albums. Donc on attend ça avec impatience. Vous êtes toujours sur l'antenne de Canal B. On poursuit avec Para Forcuva.

0: Voilà, on termine avec des textures plus mélancoliques, mais toujours aussi magnifiques. Parafor Cuva, c'est un musicien DJ allemand, connu pour ses productions house, mais toujours avec un mélange de sons organiques et toujours des mélanges et des paysages immersifs assez émouvants. Nassar, c'est un album qui est sorti le 14 mai. Et donc, Parafor Cuva fait partie de cette belle sélection que je vous ai proposée aujourd'hui de ces titres assez forts, hein, qui m'ont bien plu cette année en musique électronique, comme celui de Max Cooper. C'est avec lui qu'on finit. Ebb and Flow, annonciateur de ce nouvel album Feeling Instructor, qui est sorti le 8 mai, un pionnier de l'audiovisuel, et il a décidé avec cet album à thème, oui on va dire ça, d'explorer le lien entre la forme physique et les émotions humaines avec 10 œuvres donc audiovisuelles. Max Cooper, on le connaît bien, c'est quelqu'un qui est né à Belfast et qui est maintenant basé à Londres, et il a une musique lui aussi très très émouvante et fouillée et magnifique. Donc c'est avec lui qu'on se quitte aujourd'hui. Max Cooper, passez une bonne semaine sur l'antenne de Canal B.
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Eh bien, c'est avec un groupe du label Slumberland Records que l'on commence ce soir Lollipop, un single des Cat Burgers. Alors, inutile de chercher sur Bandcamp, enfin, vous pourrez le trouver, mais sur le label Slumberland. Il s'agit d'un groupe qui a officié entre 85 et 90. C'est un groupe de Édimbourg. En fait, c'est de Cat Burgers. Ils avaient essayé de sortir un single. Dan Tracy, des Telefi Personalities, les avait repérés et leur avait proposé d'enregistrer pour leur label Dreamworld un 45 tours. Ce 45 tours ne verra jamais le jour. C'est qu'en 2022 qu'un label danois qui s'appelle Felt Records sortira ce petit 45 tours. Et Slumberland a fouiné un petit peu dans leur... de leurs démos et tout ça, pour en sortir un album. L'album sortira le 25 septembre prochain, il s'appellera Galashiels. En tout cas, moi j'ai choisi ce single extrait de cet album, I've Got a Friend. La suite dans Lollipop, on avait déjà écouté la semaine dernière un premier extrait de l'album de The Cleaners from Venus. Beryl and Ruff Go Shopping, c'est le nom de cet album paru sur The Cat Collects. On écoute un deuxième morceau du groupe de Martin Newell. Il a joué aussi sous son propre nom. 12 titres sur cet album qui est sorti le 31 juillet dernier. Neverland For Now, c'est le morceau de The Cleaners from Venus.

Voilà un disque que j'ai failli oublier de vous passer. Il est sorti mi-juillet sur le label Skepwax, donc le label des anciens Evenly. La compilation s'appelle Pets Sounds, donc une allusion un petit peu aux Beach Boys. 15 morceaux sur les animaux. Il y a des morceaux de Swansea Sound, de Shed Streams Pony, Magnetic Fields, les Chords, qu'est-ce qu'il y a encore, Callum Nichols pour les moins connus. USI Ball, Railcard aussi qui va sortir un album, Sassy IA, et puis on retrouve aussi Lander Hecht qui ouvre cet album, cette compilation Pets Sounds. Le morceau s'appelle Lola. Et juste avant, on a écouté bien sûr les Cleaners from Venus. La suite, c'est Few Border. On avait écouté déjà un extrait de l'album, puisque vous savez, le label Subjungle sort d'abord ses albums en numérique et puis après la version CD. C'est sorti le 1er août. Few Border, donc le français qui revient avec un premier véritable album. C'est Olivier Boutry qui se cache derrière ce nom. 11 titres, dont le morceau Out of the Blue. L'album s'intitule Unknown Gazers. C'est Few Border.

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Après Few Border, on a pu écouter la dernière sortie du label Burst DIY, le frère jumeau, je dirais, de Spirit Goat Records, puisque c'est les mêmes personnes qui s'occupent du label. Même si les sorties sur Burst DIY sont plus rares que sur Spirit Goat Records, c'est Common Occurrence, un groupe de Portland dans l'Oregon. Ils viennent de sortir un petit single, Overgrowth. C'est leur premier single pour le label Burst DIY. Ma foi, pas mal du tout. La suite, ben, c'est un album que je vous annonce depuis pas mal de temps. Il sortira d'ailleurs le 28 août. Achat, le nouvel album des Canadiens de Elephant Stone, des Montréalais exactement. En attendant, un troisième single vient de sortir. Il s'appelle I Got a Pill et c'est ce qu'on va écouter dans Lollipop, Elephant Stone.

Kim, le musicien bordelais à l'origine, mais désormais parisien, aime jouer sous différents noms, différents styles aussi. Au départ, en 1994, on l'a connu sous le nom de Kim. Par la suite, il jouera sous le nom d'Irmin Schmutberg, Marc Ibo, c'est d'ailleurs de lui qu'on va parler tout de suite. Il y a même d'autres noms que j'ai un peu oubliés. En tout cas, sous Marc Ibo, il a fait paraître début juillet un album intitulé 1998. C'est autoproduit, bien sûr. On retrouve le morceau qu'on vient d'écouter, Axes and Blood, sur cet album de Marc Ibo. Tantôt électronique, c'était pas tellement le cas sur ce morceau. Tantôt folk, en tout cas. Il faut trier dans la discographie de Kim, en tout cas. Petite pause oldies, on va faire un petit tour en 2009 avec l'album La Musique de Dominique A. Sur cet album de Dominique A, on pouvait retrouver le morceau Immortel.

Après Dominica, toujours en 2009, on est allé à Strasbourg avec le groupe Original Folks. C'était paru sur Herzfeld, label strasbourgeois. C'était un extrait de leur premier album, Common Use, et le morceau Modern Drive figurait parmi les 12 titres de cet album d'Original Folks. Retour à l'actualité avec un groupe de Denton dans le Texas. C'est leur 8e album au Fish Boy. C'est une cassette, Bravest Neighbor, puisque c'est le principe du label Lost Sound Tapes, label de Vancouver, donc au Canada. Dans une veine, je dirais, DIY, c'est vraiment très très bien, Fish Boy. Danny Dachan, c'est le nom du morceau de Fish Boy qu'on écoute tout de suite dans Lollipop.

Après la cassette Bravest Neighbor de Fishboy, et ben c'est à nouveau une cassette de Present Electric. C'est la dernière sortie du label Paisley Shirt Records. Derrière ce nom se cache Tan Lin, qui joue sous différents noms, lui aussi l'artiste de San Francisco. 13 titres sur cet album avec un nom à coucher dehors. My Earth is filled with 100 notes of sorrow and 1000 notes of resentment. Rien que ça, en tout cas le morceau The Ring is on the Phoenix Head est vraiment très très bien. Un album, alors il y a des choses comme ce morceau là que j'adore, puis des choses un peu plus tordues, c'est souvent aussi le cas pour les artistes de Paisley Shirt Records. On reste dans le même coin mais à Auckland, d'autre côté de la baie en fait, avec Dandy Boy Records qui sort deux singles, d'abord de The Goods qui annonce un album qui sortira le 16 septembre prochain, le deuxième album. Il s'appellera Goodbye Summertime. Alors là, on est dans la pop, lignée un peu Beach Boys, je dirais, enfin de la pop ultra classique. Summer's Almost Gone, c'est le titre de ce single de The Goods.

L'autre single du label Dandy Boy Records, ben c'est aussi un artiste de Auckland, il s'appelle Joel Cusumano. Un premier extrait, donc Buying Time, de ce EP intitulé Appendix EP, sortira le 11 septembre prochain. On peut se contenter en tout cas de ce morceau Buying Time, vraiment très très bien. On revient au label Sub Jungle avec Liberty Bell. L'album était sorti en numérique il y a quelques semaines, ça y est, en 1er août, le 11 Songs de l'artiste français qui s'appelle Jean-François Canto. Premier album pour Liberty Bell. Why Do I Need This Light? C'est le titre du morceau de Liberty Bell.

Toujours sur Sub Jungle, mais c'est une coproduction avec Bureau Platyruma, le label allemand de Seb Voss. Ben, on retrouve justement Seb Voss avec son projet The Fisherman and His Soul. Il est connu aussi pour jouer sous le nom d'Ena avec une musicienne hollandaise. L'album Family Matters vient de sortir en CD. Bien sûr, Seb Voss, il est allemand. Le morceau The Day the Music He Forgot de The Fisherman and His Soul. Retour encore dans le passé, 2010, cette fois-ci avec Jeremy Jay. L'artiste a complètement disparu. La dernière sortie commence déjà à dater. Son album Splash était paru en 2010, donc ça je l'ai dit, sur le label K Records. Just Dial My Number, c'est l'extrait de Jeremy Jay.

Elle m'oubliera un morceau des Young Michelin qui s'appelleront par la suite Aline. C'est là où leur carrière d'ailleurs décollera. Ce morceau, Elle m'oubliera, figurait sur un petit 4 titres qui s'appelle Je suis fatigué. C'est la bulle sonore qui avait sorti ce single en 2010. Young Michelin, si ma mémoire est bonne, ils étaient originaires de Marseille, mais je ne suis pas sûr à 100%. Le label Where Is That Is Where You Are a sorti au mois de juillet deux albums de Freshard and Staley Brinks. L'un était sorti à l'origine en vinyle et l'autre uniquement en numérique, je ne sais plus lequel. En tout cas, ce Paul Fitness vient de ressortir sur Ouija. Where Is That Is Where You Are, plutôt. Et c'est le morceau No Way Josie que je vais vous passer. Bien sûr, là-dedans, on y retrouve Clémence Freshard, la française qui vit à Berlin, et André Herman Dune, bien sûr. 10 titres sur cet album de Freshard and Stanley Brinks.

Le 19e album de Thanzit depuis 2021 plutôt, ça paraît sur son propre label Salt Mine Records, For Three Days Use Only, c'est le nom de cet album. L'artiste de Newcastle, très très productif, bon c'est vrai qu'il tourne pas mal en rond, j'avoue que le morceau Sunny Skies, Windy Nights qu'on vient d'écouter, change un petit peu de ce qu'on a l'habitude d'entendre de la part de Thanzit. Le single du mois pour Club 8, on a failli pas l'avoir, hein, puisqu'il est paru le 31 juillet, celui du mois de juillet. Il s'appelle The Sweetness of Honey. Et on écoute ça tout de suite, les Suédois de Stockholm, Club 8.

Après Club 8, vous avez pu entendre le nouvel album de Lovejoy. C'est le cinquième album pour Richard Preece qui se cache derrière ce nom Lovejoy. À l'origine, on y retrouvait aussi les deux membres de Blue Boy, Kers Gidler et Paul Stewart. Il y aura un long... Ils vont sortir trois albums sur Matinee Recordings et puis ils vont réapparaître en 2024 sur le label Spin Out Nuggets. Eh bien, le nouvel album paraît aussi sur Spin Out Nuggets et puis pour les États-Unis sur Shelf Life Records. L'album s'intitule Under the Weather. Et puis juste après, on a entendu le nouveau single de Real Numbers. On est revenu au label Slumberland Records, le groupe de Minneapolis donc, qui sortira le 14 août prochain. L'album Was It Always This Way, on en écoutera bien sûr un extrait sans doute à la rentrée. C'était aussi le titre du morceau qu'on vient d'écouter, Was It Always This Way. La suite est quasiment la fin. On termine avec deux vieilleries. On revient à l'année 2009 avec The Drums sur le single Summertime paru sur Moshi Moshi Records. Il y avait le morceau Don't Be a Jerk, Johnny. C'est le Drums.

C'est avec deux groupes new-yorkais que l'on termine Lollipop, deux sorties de l'année 2009. Tout d'abord The Drums et le set titre Summertime. Et tout de suite, c'est un petit 45 tours comme Saturday des Pains of Being Pure at Heart, le morceau Side Ponytail figurant sur la face B de ce single paru sur Slumberland Records. Et oui, on y revient encore. Et en Europe sur Fortuna Pop. Lollipop, bien sûr, c'est terminé. On continue encore la semaine prochaine avec une émission quasiment consacrée à la route du rock. Je vous passerai encore quelques nouveautés, mais on parlera surtout de la route du rock. Et puis on verra, peut-être que je vous ferai des petites émissions de vacances durant mon absence. Voilà, Lollipop c'est terminé. Bye bye, à la semaine prochaine.

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5: Bonsoir et bienvenue dans l'émission Dub Revolution sur Canal B. Donc ce soir on va faire une émission un petit peu roots au début, on va mettre un petit peu de digital, on va mettre un petit peu de dub, on va mettre un petit peu tous les courants autour du reggae et du dub. Donc vous êtes bien dans l'émission Dub Revolution. On va commencer avec un long morceau parce qu'en fait c'est un disco mix, donc pour ceux qui ne connaissent pas. C'est un vinyle pressé en 33 tours sur lequel on a pu enchaîner en fait la part 1 et la part 2. Donc la version avec la voix et la version avec le dub. Et donc là c'est vraiment un vieux morceau sorti sur le label Justice en Jamaïque. Et c'est un morceau de Barry Brown qui s'appelle No Wicked Charles Hunter. Voilà, vous êtes bien dans l'émission Dub Revolution sur Canal B. Barry Brown.

Voilà, vous êtes bien dans l'émission Dub Revolution sur Canal B. À l'instant, on s'est écouté Barry Brown avec un morceau qui s'appelle No Wicked Shall Enter. Voilà, on va aller maintenant sur des nouveautés. Et donc cette fois-ci avec le label qui s'appelle Lone Ark. Et donc c'est Ross Teo meets Lone Ark. Un album qui s'appelle The 40 Children. Et donc Lone Ark, c'est le producteur Roberto Sanchez. Et donc là, c'est produit par Roberto Sanchez et Rasteo. Donc c'est Rasteo meets Lone Ark. On va s'écouter l'album. Il y a aussi un autre album qui vient de sortir en parallèle. Donc c'est la version dub. Donc on aura la chance de pouvoir écouter quelques dubs. C'est un album assez complet. Il y a 12 titres. On va s'écouter juste 2-3 titres. Même 2 titres seulement. On va s'écouter Kilimanjaro. Rasteo meets Lone Ark.

Lone Ark Rhythm Force meets Rasteo, et donc c'est, on s'écoute des titres de l'album qui s'appelle The 14 Children, et donc on va s'écouter une autre part, on va peut-être enchaîner après avec autre chose, donc on s'écoute une dernière part de cet album de Rasteo meets Lone Ark. Lone Ark, donc Roberto Sanchez le producteur. On va s'écouter le morceau qui s'appelle Wood for the Fire.

Rasteo meets Lone Ark, tiré de l'album The 14 Children. Là, on s'écoutait le morceau Wood for the Fire. On va s'écouter la part 2, Wood for the Fire dub.

Voilà, vous êtes bien dans l'émission Dub Revolution sur Canal B. À l'instant, on s'écoutait l'album de Lone Ark Redeem Force Meet Ras Theo. Et donc, il y avait deux albums qui sont sortis en même temps sur Alone Reggae Shop. Et donc, vous pouvez aller voir sur Internet. Je pense que vous pouvez aller trouver ces deux magnifiques albums. Tout est joué. Et donc, c'est Lone Ark Redeem Force qui joue avec le chanteur Ras Theo, qui est instrumentiste aussi. On va continuer toujours avec des nouveautés. On va quitter l'Espagne pour aller du côté de Londres avec Reality Sound System UK. Et donc là, c'est une production qui s'appelle The Horn of Kemet. Et donc, c'est un featuring entre The Cosmic of Ital Horns et Reality Soldier and Derek Woods for RSS Production. Donc c'est un magnifique album entre rockers dub, et donc on va changer un petit peu de style, on va aller un petit peu plus vers le dub tout en gardant un petit côté rockers. On va s'écouter le premier morceau qui s'appelle The Horn of Kemet, comme l'album.

The Horn of Kemeth, The Cosmic RSS Production. On va continuer avec la part 2, Kemeth, Horns of Dub.

The Horn of Kemet par D Cosmic on RSS Production. Et on va rester d'ailleurs sur ce label Reality Sound System avec un autre album de Ross Tuffy Irie qui s'appelle Lion Pan It qui vient tout juste de sortir. On va s'écouter le premier morceau, Lion Pan It, Ross Tuffy Irie, Reality Soldier.

0: Rastafi Highway Fit Reality Soldier Lion Ponit, et donc c'est sur le label Reality Sound System. On va rester un petit peu dans cette vibe avec un vieux chanteur, Echo My Note. On le big up au passage, qui nous revient avec un morceau qui s'appelle Tell Them Again, et donc c'est une dub plate for It's Pon It's Echo My Note.
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Et comme I not tell them again, the plate for it, pun it. Donc ça fait du bien de revoir. Et comme I not qui est toujours là, bien actif. Voilà, on va aller maintenant du côté de Dubquake Records qui nous sort une tune qui s'appelle Big in Japan avec le chanteur Telly. Donc la première part est mixée par Telly on Lil Slow. La deuxième part est mixée par Rico d'OBF et c'est Voicehead by Telly. Vous allez reconnaître directement Big in Japan et donc ça sort sur Dubquake Records.

0: Voilà, donc c'est la dernière sortie d'Upquake Records Big in Japan avec le chanteur Telly. La part qu'on vient de s'écouter donc était mixée par OBF. On va rester dans du son un petit peu digital comme ça et on va carrément aller dans du digital 8 bits. Et là, on va aller du côté de la Belgique ou de l'Allemagne, je crois. Jatari, un label qui avait beaucoup fait parler de lui avec un producteur qui s'appelle Disrupt. Et donc, voilà, un label qui revient sur le devant de la scène. Et donc, toujours fidèle à lui-même, avec un son un peu saturé, un petit peu 8 bits, avec des chanteurs un petit peu barrés. C'est pour le moins qu'on puisse le dire. Et donc là, ça va être une production signée Zeb and Scotty, avec le morceau Bring the Sensi.
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Bring the Sensi, Zeb and Scotty, donc des beaux producteurs qui ont fait un EP sur Jatari. Des producteurs qu'on avait pu écouter aussi sur des productions avec Mungos Hi-Fi. On va s'écouter une autre part quand même. J'espère que vous aimez le son un petit peu saturé, un petit peu 8 bits. Zeb and Scotty. Et donc là, c'est une seconde part mixée par Disrupt Beats of Furry Dub.

Voilà, vous êtes bien dans l'émission Dub Revolution sur Canal B. À l'instant, on s'écoute. On vient de s'écouter une part de Disrupt, et donc c'était le remix, la part 2 de Zeb and Scotty, avec la part qui s'appelait Bring Decency, et donc c'est sorti sur le label Jatai. On va continuer, une fois n'est pas coutume, dans le digital, avec un EP qui s'appelle Ability, qui est sorti sur Roll and Records, et donc c'est Roll and Records feat. Papa Curly et le rhythm c'est William Springs. On le big up au passage. Ability.

Roll and Records feat. Papa Curly, et donc le rhythm était composé par William Spring. On va continuer avec quelque chose de super bizarre, c'est UFO Collective et donc un album qui s'appelle Work. Donc l'album entier arrivera bientôt, là c'est juste un maxi avec le morceau et le dub. Et donc ça vient d'Antwerp en Belgique, on s'écoute ça, Work, UFO Collective.

Work by UFO Collective. Voilà, vous êtes dans l'émission Dub Revolution sur Canal B. On s'est fait une petite excursion un petit peu en raga, un petit peu électro. Voilà, c'est une fois n'est pas coutume, on va dire. On va revenir carrément dans le dub sans transition, donc là avec une represse d'un morceau de Bush Chemist, Conscious Sound, qui était sorti en 1995 et donc qui est repressé pour ceux qui l'avaient pas pécho à l'époque. Et donc c'est repressé par Dub Bangers. On s'écoute ça. I came, I saw Bush Chemist.

Bush, Chemist, I Came, I Saw, I See. Et donc c'est une represse par Dub Bangers. Donc ce morceau a été originellement fait en 1985. Donc Bush Chemist avec deux personnes. Enfin, c'était un groupe de quatre personnes. Et donc maintenant, on va passer avec. On va faire une petite liaison parce qu'en fait, dans Bush Chemist, il y avait Dougie Wardrop qui a fondé le label Conscious Sound. Et donc là, on va s'écouter des productions Conscious Sound. Et je vais aussi faire une liaison Conscious Sound. On pourra les retrouver en fait le 30 mai au Jardin Moderne pour la The Boys Part 5. Et donc il y aura Conscious Sound avec Culture Freeman, le chanteur Culture Freeman. Il y aura aussi Indica Dub avec le chanteur Dan Mann sur la sono de Bootka on Sound. Il y aura aussi Bootka on Sound qui jouera. Il y aura aussi un autre sound system à l'intérieur, Involved Sound System. Et il y aura Chanel One qui va jouer une bonne partie de la soirée. Il y aura aussi les sélections de Involved Sound System de Nantes. Et donc cette soirée là, ça sera donc avec deux sound systems, un dans une salle et un à l'extérieur. Et donc à l'intérieur il y aura Chanel One et à l'extérieur. Donc comme je le disais, Indica Dub avec le chanteur Dan Mann, Conscious Sound avec le chanteur Culture Freeman. Et donc là on va s'écouter des productions Conscious Sound. Et donc là c'est différents producteurs, c'est sur le label mais c'est différents producteurs. Les producteurs qu'on va écouter c'est Henry Skang, Mick Ital, Untamed Sounds and Gully Roots. Et donc sur un album qui s'appelle Future Dub et c'est produit sur Conscious Sound. On va commencer avec le premier morceau qui s'appelle Tempérance. Henry Skang.

Tempérance, Cut To. Et donc là, c'était un morceau de Henry Skang et sur le label Conscious Sound. Et donc, c'est tiré de l'album Future Dub où il y a plusieurs producteurs. Il y a Henry Skang qu'on vient d'écouter, Mick Eital, Untamed Sound and Gully Roots. On va s'écouter une autre part. Et donc, ça va être une part faite par Mick Eital qui s'appelle Different Times. Voilà, vous êtes dans l'émission Dub Revolution sur Canal B.

Mick Eitel est donc tiré de l'album Future Dub sur Conscious Sound, sur le label Conscious Sound. On va continuer avec le morceau de Untamed Sound, Ja Children.

For the Dubway, Future Dub, sorti sur Conscious Sound. On va rester toujours dans cet album avec le quatrième producteur, Gully Roots. On va pas avoir le temps de s'écouter les parts 2. Rainy Dub, Gully Roots.

For the Dub Way. Et donc c'était l'album Future Dub sorti sur Conscious Sound, et donc ça vient de sortir avec quatre producteurs: Henry Skang, Mick Eital, Antamed Sound et Gully Woods. On va continuer toujours sur des nouveautés, là ça va être des extraits assez courts. On va s'écouter la part 1, la part 2, assez vite enchaîné. I Got The Music, c'est le nom du EP. Alligator, Dubs and Zara, ça sort sur Dub Press. On s'écoute le premier morceau, I Got The Music.

0: Serious Dub, et donc la partout elle est vraiment magnifique. On n'a pas le temps de tous écouter. On reviendra sur ce EP sorti sur Dub Press, Alligator Dubs and Zara Taylor. On arrive bientôt à la fin de l'émission Dub Revolution sur Canal B. On va avoir le temps de s'écouter un dernier morceau. Donc là, c'est tiré d'un album qui s'appelle Eternal Works, Dubbing Sun and Pia Zawa. À chaque fois, j'inverse les lettres. Et donc Eternal Works LP, et donc il y a pas mal de chanteurs d'invités, il y a Dan Mann, Warrior Queen. On reviendra sur cet album, on va s'écouter le morceau qui s'appelle Love Your Culture feat Dan Mann.
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0: Voilà, on arrive, je suis désolé, on va devoir couper. Et donc là, c'était Culture Dub, et donc c'était la part 2 du morceau avec Dubbing Sun, Pia Zawa et le chanteur Dan Mann. Le chanteur Dan Mann qu'on pourra retrouver d'ailleurs à la Du Bois part 5 avec Indica Dub. On en reparlera à la prochaine émission. Il nous restait pas mal de choses à passer. On passera ça à la prochaine émission.
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dans la sieste musicale intitulée I Like to Be With You in the Sun et sélectionnée aujourd'hui par la musicienne rennaise Laetitia Sheriff. Vous avez entendu à l'instant sur Canal B Low. Juste auparavant, c'était Nadine Khoury, Karima Walker, Lisa Germano et tout à l'heure Portrait of David. À suivre, le titre Nightcap par Bed.

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c'est la sieste sur Canal B. La sélection du jour, intitulée « I like to be with you in the sun », et choisie par la musicienne rennaise Laetitia Sheriff, vous a permis d'entendre à l'instant un titre de Donovan. Auparavant, c'était Radiohead, Horse Jumper of Love, Arthur Lindsay et tout à l'heure, Bed. À suivre, un titre de Broadcast.

La sieste du jour sur Canal B, intitulée I Like to Be With You in the Sun, et sélectionnée par la musicienne Laetitia Sheriff, va bientôt se terminer. Vous entendiez à l'instant Buffalo Springfield, Mika Levy, Sonic Youth et tout à l'heure Broadcast. Dans quelques secondes, le titre de Bridget St. John qui donne son nom à la sieste du jour. 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

Madame, monsieur, chers clients, il est possible que le moyen que j'utilise aujourd'hui pour m'adresser à vous vous étonne. Mais connaissant le sort trop souvent, hélas, réservé aux circulaires, je me suis permis, en toute simplicité,